0: ritournelles firent leur petit effet. Mais ce temps est bien révolu. 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
1: Quelqu'un aurait dû monter avec crayon ?
0: Paradoxe, car il restait le seul à pouvoir remplir durablement les caisses de l'ASFH. La désormais puissante

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0: Et comme une fleur. Ça les gars, bien dormi? Pas de réponse, tant pis. Putain les gars, abusé, qui c'est qui a fini le café là?
1: Oh ça va, tu vas pas nous gonfler.
0: Qu'est-ce qu'il y a Guy, t'as quelque chose à me dire?
1: Bah hier t'étais pas bourré.
2: Ouais, t'étais pire.
0: Oh, prise de conscience.

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0: Tout va bien. Manquez de rien. Un peu de liberté, bien sûr, mais ça va tenir. D'ici quelque temps, vous aurez quartier libre chaque soir, et puis après, vous aurez week-end, comme on dit. Certains vont pas favoriser tout le monde. Certains ont un petit régime de faveur. D'ici là, vous avez le temps.
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qui me fait rire, c'est quand je dis à Olivier, c'est vrai que mon père va te vendre notre appartement? Et qu'il me répond, oui c'est vrai, d'ailleurs je ne suis pas content que tu aies fait des trous dans le mur. 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

0: Ah oui, désolé.
1: Ok. Fais-en une de plus, cela. Fais-en une troisième.
2: Ça marche.
1: Toi, tu me coupes la poêle.
2: On finit par la personne à le vendre.
1: Ouais, ouais, c'est bon.
3: Désolé, désolé.
1: Pour nous, c'est horrible de faire ça.
3: Désolé.
1: Ok, vas-y. Allez, les gars, on s'active, on s'active. Voilà, toi, tu me fais ça.
2: Ouais, c'est
1: bon. On peut la plus. Tu fais ça, tiens, c'est pas mal, ça.
0: Eh, dis-moi, chou.
1: Ouais, maintenant vous dégagez tout ça là. Allez, vous dégagez et que ça sente, hein.
2: Hey,
1: oui, chef. Bon, mais putain, tu sais quoi.
2: Et tu les vois, toi tu vas là-bas.
1: Hugues, pour toi, Hugues, qui joue de la base dans le groupe.

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0: Il est à présent l'heure de retrouver l'agenda culturel de ce mardi 6 octobre.
1: Alors, qu'est-ce qu'on va faire ? 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Qu'est-ce que tu veux faire ? 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Et qu'est-ce qu'on va faire ?
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0: Allez, on démarre tout de suite avec un appel, une recherche de complices. C'est dans le cadre du projet Artiste en circuit court proposé par Eurecart que la compagnie des deux dames au volant recherche des complices pour leur création From To. C'est une résidence à Saint-Thibault qui a débuté hier et qui se poursuit jusqu'au 17 octobre. Et la compagnie recherche des femmes et personnes sexisées à partir de 13 ans qui seraient disponibles pour 6 ateliers plus la représentation. From To, c'est une réappropriation urbaine dans laquelle 3 femmes interrogent la place des corps dans l'espace public. Elles reviennent sur une place publique pour réparer et créer une nouvelle mémoire utopique, mais une utopie solidaire. Les ateliers ont lieu ce mardi 6 octobre de 18h à 20h. Il y en aura un autre le vendredi 9 octobre matin de 10h à midi, le samedi 10 de 10h à midi, le mardi 13 et mercredi 14 de 18h à 20h. Et enfin, le samedi 17 octobre, jour de sortie de résidence et de représentation, ce sera de 10h à 17h. Si vous souhaitez plus d'informations ou vous inscrire, vous pouvez contacter Tatiana par téléphone au 06 87 07 12 54 ou par mail tatiana@eurecart.fr. Sinon, le dimanche 11 octobre à venir de 8h30 à 15h se tiendront à Saint-Hippolyte-du-Fort la 7e édition des puces couture de Saint-Hippo en soutien à l'association La Fabrique à Chiffon. L'emplacement est de 8€ pour les 3 mètres linéaires. Vous pouvez réserver votre place dès maintenant au 06 71 17 55 34. C'est dans la cour de la fabrique à Chiffon, aux 3 places Berthézène à Saint-Hippo. Sur place, il y aura buvette et restauration, restauration géorgienne avec Gourami et Miranda de l'association Essi. Un tour du côté des séjours vacances pour les enfants avec les vacances de la Toussaint qui approchent et on démarre avec les Sentiers Vagabonds à Anduze qui propose un stage nature. C'est Mission Nature, la forêt aux mille couleurs. Mousse, champignons et feuilles d'or, 3 matinées d'exploration, de jeux de piste et de découverte au cœur des bois. C'est pour les 6-10 ans, c'est les 19, 20 et 21 octobre prochain matin de 9h30 à 12h30. Ça se déroule à Anduze. C'est 50€ les 3 jours, enfin les 3 matinées. Et vous pouvez vous inscrire ou inscrire vos enfants au 04 66 60 24 16. Sinon, les Sentiers Vagabonds Anduze proposent un stage VTT également pendant les vacances de la Toussaint. 3 matinées de perfectionnement, maniabilité et sortie outdoor encadrées par un moniteur diplômé. C'est pour les 7-11 ans, c'est les 19-20-21, c'est à Anduze. C'est 50€ les 3 jours. Les inscriptions se font au 06 14 28 18 68. Ils proposeront également une sortie nature, une sortie famille, randonnée nature autour de l'univers fascinant des champignons. C'est une balade guidée sur le terrain pour comprendre le rôle écologique du mycélium et des symbioses forestières. C'est pour toute la famille donc. C'est le dimanche 11 octobre de 9h30 à 13h. C'est gratuit puisque c'est soutenu par le CPIE du Gard. Mais la réservation est obligatoire puisque les places sont limitées. Un numéro de téléphone, le 04 66 60 24 16. On reste dans les séjours vacances avec l'association Azimut Voyage qui nous annonce un Halloween végétal avec l'association Horizome qui prend part également au séjour. Et les enfants partiront à la découverte de la vie des sols et de leur biodiversité en cherchant à comprendre ce qui se joue sous nos pieds et comment tout ce petit monde transforme et enrichit le sol. Au niveau de la durée, c'est 6 jours et 5 nuits, c'est du 26 au 31 octobre, c'est pour les 8 à 12 ans, c'est 685€ par enfant, et donc c'est auprès de Azimut Voyage. Allez, une petite virgule avant de passer à la suite. La première édition des Fourmilières, le festival antifasciste et solidaire qui se tient jusqu'au 11 octobre partout dans le Midi. Des montagnes jusqu'au littoral, dans l'Hérault, le Gard, l'Aveyron, l'Aude, la Lozère, l'Ardèche, les Bouches-du-Rhône. Bref, il y a plein de choses et on démarre tout de suite à côté de chez nous avec au local de l'autre côté à Ganges jusqu'au 11 octobre se tient l'exposition « Sans dessin pour Gaza » voilà qui réunit plus d'une centaine d'artistes du monde entier. Cette exposition est visible du jeudi au samedi de 10h30 à 12h30 et de 16h à 18h30 ainsi que le dimanche matin. Tant qu'on est à Ganges, on y reste puisque au Café du Siècle ce mardi 6 à 19h, ce sont des lectures à quatre voix du journal de Hossam Al-Madoun. J'ai quitté Gaza, mais Gaza ne m'a pas quitté. C'est donc au Café du Siècle ce soir dès 19h. Mercredi à la Bougeotte de 17h à 18h30, il y aura des jeux coopératifs. À la Fripe, mercredi à 19h, c'est une soirée rap qui est proposée ainsi que l'anti-fanfare. Au niveau de la librairie L'Arbre sans fin à Ganges, donc, il vous propose une rencontre avec Nastasia Adjadji à la librairie L'Arbre sans fin ce jeudi 8 octobre à 18h30. Elle est autrice et journaliste et c'est à l'occasion de son bouquin Apocalypse Nerds, comment les technofascistes ont pris le pouvoir, un livre coécrit avec Olivier Tesquet aux éditions Divergence. Deux mots sur le bouquin. La nomination d'Elon Musk dans le gouvernement Trump 2 a visibilisé la soif de pouvoir des milliardaires de la tech. Dans ce livre, les deux journalistes décrivent et analysent la constellation d'entrepreneurs de la Silicon Valley qui ont pour projet non seulement de prendre le pouvoir, mais aussi d'éradiquer les droits humains et la démocratie en multipliant les théories suprémacistes, transhumanistes et eugénistes. Si vous voulez tout comprendre de ces nébuleuses difficiles à saisir, c'est le soir ou jamais. Pas de réservation nécessaire, mais arriver suffisamment tôt pour avoir une place assise. On reste sur Ganges toujours avec le lendemain, vendredi 9 octobre à 20h de l'autre côté. Ce sont des lectures à deux voix de Matin Brun avec Bernard Lenain et Bruno Canard. Et il y aura rencontre également avec l'auteur Franck Pavlov, ainsi que la projection du film d'animation Matin Brun de Carlos Vogel. On change de lieu, on va à la Grand Combe à présent pour les 9 et 10 octobre, toujours dans le cadre des fourmilières. Vendredi 9 à la Combine, dès 19h, c'est une soirée dub avec Scoop and Culture et des impromptus de chants de lutte italien. Le lendemain, toujours à la Grand Combe, à la Frénétique, cette fois-ci samedi, dès 13h30, il y aura des projections, débats, live painting et des concerts à partir de 19h avec Polar Crew, Queen Regina et Sharpie. Bar et restauration sur place, l'entrée se joue au dé. Et il y a encore plein d'autres choses autour des fourmilières qui arrivent plus tard. www.lesfourmilières.org, me semble-t-il. Sinon, le cirque Trottola, oui, propose son spectacle Strano jusqu'au 11 octobre chez Barico Tretto. Pardon, à Montignargue. Donc, c'est joué mardi, vendredi, samedi à 19h30 et dimanche, ce sera à 17h30. C'est à l'atelier Guest au 15 chemin de Gourgon à Montignargue, à 20 minutes de Nîmes. Et au programme, acrobatie vertigineuse, clown, trapéziste, frisson, rire, émerveillement sur une musique à vous chavirer le cœur. Et donc, les préventes se font sur Barico Tretto. barikotretto.fr. L'entrée est entre 14 et 18 euros. Sur place, une heure avant le début de la représentation, ce sera entre 15 et 19. Les infos par téléphone au 06 17 78 37 90. Ce mardi 6 octobre, c'est la cantine de la Lézarde à Saint-Jean-du-Gard, cantine de soutien avec au menu salade de coleslaw, tartine de houmous, gratin de courge, rocher coco. C'est à partir de 12h30, c'est à prix libre, c'est en soutien à la Lézarde de Saint-Jean-du-Gard. Donc, Sinon, ce soir, c'est le Café Occitan autour de la paléontologie avec Anne-Lise Charuot. C'est ce mardi 6 octobre, c'est à Pompignan, au bar des Colonnes. Soirée à ne pas manquer, puisque vous pourrez y découvrir un métier exercé par à peine une dizaine de personnes en France. Anne-Lise Charuot habite Pompignan et travaille sur le campus de la Faculté des Sciences à Montpellier, sauf quand elle part en mission. Elle est attachée au CNRS, elle exerce un métier aussi rare que passionnant, elle est préparatrice en paléontologie. Donc dès 18h30, il y aura Laura de la Blaguette pour parler ou simplement écouter parler en occitan. 19h30, repas au bar des Colonnes. Et Quentin vous propose une salade de bienvenue, un gratin dauphinois et de la saucisse grillée. Et au dessert, un tiramisu. C'est sur réservation. 04 66 77 94 30 et à 20h30 la veillée avec Anne-Lise qui commence. Voilà. Sinon, ce mardi 6 octobre à Nîmes au cinéma Le Sémaphore, il y a la projection à 20h30 du film Wu-Tang Experience. On change de lieu, on va à la Bestiole, à Viol-le-Fort, la librairie La Bestiole, qui nous propose ce soir, mardi 6 octobre, une soirée à prix libre avec Alfredo Pena Vega pour Mes Nuits d'Exil. Il est sociologue, enseignant-chercheur et il est auteur de plusieurs ouvrages. Et donc, il propose là de venir parler autour du bouquin Mes Nuits d'Exil. À 20h, ça se poursuivra avec un concert de Amanda Trio pour de la nouvelle chanson chilienne. Et mercredi 7 octobre, toujours à la Bestiole, ce sera Nelly Durette, un village cévenol mobilisé contre l'antisémitisme Saint-Jean-du-Gard entre 1940 et 1944. Et oui, dans les Cévennes, à Saint-Jean-du-Gard, un village ordinaire devient entre 40 et 44 un refuge silencieux face à la barbarie nazie. Sinon, dans le cadre de la semaine d'information sur la santé mentale, la SISM, le jeudi 8 octobre, une journée de rencontres, ateliers divers est proposée au Vigan. C'est le GEM Les Cévennes, le groupe d'entraide mutuelle entre personnes fragilisées par des difficultés psychiques, qui vous propose un temps de lecture à la médiathèque du Vigan à 10h, avec des textes écrits et lus par des adhérents du GEM, et un temps de rencontre au GEM. Le GEM, il est au 10A rue du Mont d'Auzès, au Vigan. C'est de 14h à 16h. À 14h, ça débutera avec un tour de chant, puis exposition et discussion. Et dans ce cadre-là, jusqu'au 18 octobre, à la médiathèque du Vigan, il y a une sélection d'ouvrages sur le thème de la santé mentale et des arts. On va parler à présent d'une initiative à la croisée du sport, de la biodiversité et de la résilience des territoires. Le dimanche 4 octobre dernier, Clément Chapelle, athlète d'ultra-endurance et jardinier, a pris le départ de Saint-Siméon-de-Bressieux en Isère pour rejoindre Palavas-les-Flots dans l'Hérault. Et le tout en courant. Plus de 400 km, 10 000 mètres de dénivelé positif, en moins d'une semaine en autonomie, avec un équipement minimaliste et son matériel de greffage dans le sac. Après la traversée de la Lozère, la Transfruitière, c'est le nom de cette course qu'il fait tout seul, fera étape à La Salle, au cœur des Cévennes gardoises, les 8 et 9 octobre, avant de redescendre vers la Méditerranée. Son objectif, retrouver les plus de 400 arbres fruitiers qu'il a greffés au printemps, le long du parcours, et constater lesquels ont survécu à un été marqué par des épisodes de canicule répétés. Cette traversée sera ainsi l'occasion de dresser un état des lieux de terrain, arbre par arbre, et d'observer concrètement la résistance du vivant face aux conditions climatiques extrêmes, tout en transmettant un savoir-faire ancien, le greffage. Sinon, du côté du Jam à Montpellier, ce jeudi 8 octobre à 21h, c'est une soirée Ladies Jam. C'est le concert anniversaire, c'est en entrée libre. Vendredi 9 octobre à 21h, la sortie d'album du grand orchestre Philos. L'entrée est entre 12 et 16 euros. Samedi 10 octobre à 21h, c'est China Moss. Et l'entrée, cette fois-ci, est entre 15 et 33 euros au Jam à Montpellier. Sinon, une soirée de jazz manouche au Pradé, c'est ce vendredi 9 octobre, c'est à 20h, c'est en entrée libre, et c'est le Hot Club du Café Insulind d'Amsterdam Vénus, venu spécialement dans les Cévennes pour l'occasion. Ceux qui le souhaitent peuvent jouer les morceaux proposés ou en proposer d'autres à condition qu'ils soient standards et dans le style Django. Quelques amplis sur place à disposition, il faut venir avec son instrument et son câblage. Restauration sur place possible, mais il faut réserver. C'est donc au Pradé ce vendredi 9 octobre. Vendredi 9 octobre, toujours, c'est un karaoké, le karaoké de Mimi Show. C'est à partir de 19h30, c'est au Masmout à Montoulieu que ça va se passer. Et c'est pour clôturer l'été en douceur dans le cadre magnifique, entre amis, en famille, en solo, en profitant d'un karaoké rien que pour vous, animé par Mimi. Voilà, l'entrée, la prestation se fera au chapeau. Sinon, autre événement à venir ce week-end, les 9 et 10 octobre, plusieurs communes du Parc National des Cévennes participent à l'événement national consacré à la préservation de la nuit. Observer les étoiles, partir à la rencontre des chauves-souris, écouter des contes à la tombée de la nuit, comprendre les éclipses, sont autant d'animations proposées dans 11 communes du Parc National pour sensibiliser petits et grands à la beauté du ciel étoilé. Je vais me concentrer sur les communes les plus proches, avec notamment à Saint-Romain-de-Caudière ce vendredi 9 octobre, une soirée astronomie animée par Fanny Alibert de Cévennes Immersion avec extinction de l'éclairage public dès 20h. Donc rendez-vous à partir de 19h30 à la bergerie du Trescol sur la départementale 153 pour cette soirée astronomie avec Fanny. Samedi 10 octobre à Aulas, il y aura une animation astronomie par Jean-Pierre Sombard, qui est astronome amateur et cofondateur de l'Observatoire des Pises, avec extinction de l'éclairage public partiel. À partir de 21h, rendez-vous sur le terrain de tennis en face de la salle polyvalente Paul Monté de Aulas. Sinon, à Colognac, samedi, c'est une balade contée dans le village qui est proposée. Rendez-vous dès 19h pour une immersion dans le monde de la nuit avec Jessica Ramière, qui est technicienne au Parc National des Cévennes. 19h30, balade contée dans le village sur le thème de la nuit avec Sandy Blanc, qui est conteuse. 20h30, dernière histoire et petite observation du ciel étoilé avec dégustation d'une tisane, et le lieu de rendez-vous, c'est à 18h45 devant la mairie. Et enfin, à la salle, samedi 10 octobre, observation des étoiles au stade municipal, c'est à partir de 20h30, et ce sera accompagné par Seb, qui vous parlera de ce que vous verrez dans le grand écran, juste au-dessus de vous. Allez, une dernière soirée à annoncer pour ce samedi 10 octobre, c'est le Cévennes Dub Club 11e édition. C'est samedi 10 octobre, ça démarre à 20h, c'est à prix libre, sur place food truck et bar. C'est à la bergerie de Saint-Romain-de-Caudière et c'est Travel Sound Ifi et Reggae Soundbox qui organise et qui invite Cara Bass. Voilà, le Cévennes Dub Club numéro 11, c'est ce samedi 10 octobre. Et voilà, il ne me reste plus qu'à vous souhaiter une bonne continuation à toutes et à tous, à l'écoute de Radio Escapade, bien sûr.
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7: Oui, bonjour, vous venez de fêter les 50 ans des écoles Bressol, hein, Catalogne Nord, en Roussillon, comme on dit, en français. Donc, qu'est-ce que c'est une bressola?
8: La bressola, c'est le réseau d'écoles catalanes qu'on a ici en Catalogne du Nord. On est 7 écoles et 2 collèges, à peu près 1000 élèves. Et notre modèle pédagogique, c'est à travers de l'immersion linguistique en catalan, ce qui fait que le catalan est la langue de vie de l'établissement.
7: Et est-ce que c'est toutes les matières qui sont enseignées en catalan? C'est pas uniquement la langue catalane, bien entendu, c'est le cœur, mais est-ce qu'on fait des maths, de l'histoire, d'autres matières?
8: Oui, bien entendu, on respecte les programmes d'éducation nationale, on adapte tout ça avec notre méthodologie, mais notre but, c'est que le catalan, c'est pas uniquement la langue de cours de la classe, sino que c'est la langue aussi de la cour de l'école, de la cantine, quand on fait une sortie. C'est le but d'avoir cette langue au corps, afin que les enfants grandissent avec cette langue. Finalement, un enfant qui, pendant sa vie, seulement les 25% de sa vie est dans l'école, alors c'est très important que cette langue, dans cette période de temps, c'est toujours le catalan pour grandir avec elle.
7: Et donc, vous préparez à l'heure actuelle la création d'un lycée, hein. Il va y avoir un lycée, donc les choses progressent.
8: Oui, à petit, les choses progressent. Franchement, c'était en 2021 quand on a commencé les projets du lycée. On a acheté un ancien monastère à Perpignan. Malheureusement, la mairie de Perpignan a exercé son droit de préemption. Après ça, on a eu différents jugements. On a gagné tous. Et maintenant, on peut dire qu'on est en train de travailler avec les permis de travaux. Et là, on vise de pouvoir ouvrir les lycées. D'ici 2-3 ans, on déjà commence avec l'architecte et surtout à la recherche de financement.
7: Très bien. Il y a eu donc une grande fête il y a quelques jours, hein, qui a rassemblé beaucoup d'élèves, de parents, bien entendu, d'enseignants et aussi des autorités politiques, y compris de Catalogne Sud.
8: Oui, pour nous, c'était très important de fêter cet anniversaire le même jour de l'ouverture de la première école. Le but, c'était de fêter toutes les personnes qui nous aident pendant notre quotidien, à fêter tous ensemble.
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0: Senza Nomi du groupe Terestesa, Terestesa avec l'accent italien sur les ondes de Radio Escapade. Senza Nomi, et on n'a pas le temps non plus d'écouter la fin de ce morceau puisqu'il est 12h35, désolé, on a pris un chouïa de retard, mais on est quand même là pour les nouvelles du monde et on vous emmène d'ailleurs au Vigan sur le blocage lycéen de ce matin.
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0: Bonjour à toutes et à tous, bienvenue dans les nouvelles du monde pour ce mardi 6 octobre 2026. Aujourd'hui, pas de revue de presse du tout, du reportage, tout chaud, tout frais, fini de monter il y a exactement 3 minutes, donc désolé pour le petit retard. J'étais en effet sur les coups de 8h30 ce matin devant la cité André Chanson, cité scolaire André Chanson, donc au Vigan, collège et lycée, où étaient organisés, ainsi que dans de très nombreuses villes de France et établissements scolaires, donc des blocus ce matin, des blocages. Des manifestations, vous le savez certainement, pour les conditions d'enseignement dans les lycées. Et puis, ça a été rejoint aujourd'hui par des syndicats, des appels à syndiquer, et de nombreux adultes qui sont aussi très préoccupés, notamment par la gestion policière de cette révolte de la jeunesse. En tout cas, donc, ça a commencé au Vigan. Je vais vous passer les sons, les petites interviews et les prises de parole que j'ai pu récolter sur place à peu près dans l'ordre où c'est arrivé. Et donc, j'ai commencé par rencontrer ce jeune lycéen de terminale.
7: Vendredi, t'étais là pour le blocage qui a déjà eu lieu, c'est ça ?
8: C'est ça. Donc, vendredi, par contre, ça n'a pas bien tenu. Ça a tenu surtout le matin. Aux alentours de 14h, ça s'est dispersé. Il y a les reporters de Midi Libre qui sont venus nous interviewer. Quelques professeurs étaient là avec nous. C'était bonne ambiance, ça s'est bien passé globalement. Donc j'ai vu l'article du Midi Libre après, j'étais un peu déçu parce que le gros titre c'était seulement qu'il y avait eu un rassemblement et un policier blessé. Alors qu'en vrai, il n'y avait vraiment pas de violence. Il y avait quelques jeunes peut-être qui n'étaient pas d'ici, qui sont venus avec des mortiers et d'autres choses comme ça pour mettre le bazar. Mais sinon, globalement, les élèves du lycée étaient très respectueux et ça s'est plutôt bien passé, on était contents.
7: Du coup, là, vous bloquez la partie lycée parce que le collège, bon, c'est pas pareil, ils sont plus jeunes, donc ils sont...
8: Le portail du lycée, il est fermé pour aujourd'hui, donc là, on est devant le portail du collège. Mais il reste le petit portail qui est quand même ouvert pour ceux qui veulent aller en cours. Nous, on est juste devant l'entrée principale. Donc on n'empêche rien, ceux qui veulent y aller, ils peuvent.

0: avec des enceintes pour l'ambiance. Et on a recouvert la barrière d'écriteaux. Voilà, voilà, moi j'aime bien Macron va baiser ta prof au lieu de baiser les nôtres. Mal éduqué et pas écouté. Désolé du dérangement, on essaye de sauver notre avenir. Voilà.
1: Là ils sont en train d'accrocher une banderole sur le mur.
0: Voilà, donc là il y a des jeunes qui sont en train de monter pour accrocher une grande banderole. L'éducation nationale fait pas ses devoirs.
1: Bon, c'est bien comme éducation civique du coup.
0: Bah ouais, c'est. Bon, ça fait une rentrée un peu mouvementée quand même, mais bon, au moins on se fait entendre. Moi je suis en terminale, là, je redouble.
1: Okay. Et les profs et l'administration, t'as l'impression qu'ils sont comment par rapport à tout ça?
0: Bah là on a un changement de directeur. Donc bon aussi lui ça lui fait un peu son baptême. Il arrive, il se prend les manifs. Mais sinon l'administration a toujours été plutôt correcte. Après nous on se plaint pas énormément de notre lycée. On fait quelques revendications pour le lycée, mais c'est plus au niveau national. C'est aussi pour les autres lycées qui sont défavorisés et qui n'ont pas des conditions aussi bonnes que les nôtres peut-être.
1: Ouais, toi tu trouves qu'ici c'est un bon endroit pour étudier?
0: Oui, quand même ça va, on a des profs qui sont plutôt compétents. Dans la globalité on s'en sort, l'administration et les accompagnants sont à l'écoute. C'est un lycée qui avance plutôt bien.
1: Okay, cool. Et dernière question là, on a vu pas mal dans les vidéos ce week-end la police qui était assez violente sur pas mal d'endroits. Mmh. Ici pour l'instant ça a l'air d'être plutôt. Ils n'ont pas l'air de vouloir vous empêcher.
0: Là pour l'instant ils sont plutôt en retrait. Vendredi ils étaient plus proches mais ils n'étaient pas embêtants. Quand il y en avait qui faisaient des bêtises, il y en avait qui avaient pris un panneau ou des trucs comme ça, ils intervenaient pour le récupérer, mais pas plus que ça, ils restent calmes et c'est sympa.
1: Toi, t'as suivi un peu les images là, de ce qu'on a vu cette semaine et le week-end?
0: Ouais, bah, j'ai vu pas mal d'images qui sont pas très plaisantes. Des jeunes, y a un jeune qui a perdu sa main, un autre qui a perdu son œil. Il y a même une vidéo d'un jeune qui récupérait un mortier au sol, qui était en train de tirer sur la foule et qui dirige en l'air pour éviter de blesser les gens et qui se fait plaquer par la police. Alors qu'il essayait d'aider. Donc je pense qu'ils sont un peu sur les nerfs et ils ont du mal des fois à faire la différence entre ceux qui sont là pour protester et ceux qui sont là pour casser. Parce que c'est pas les mêmes personnes. Généralement, ceux qui cassent, c'est souvent des gens extérieurs au lycée ou à la manifestation. Et c'est le problème, c'est que souvent il y a l'amalgame.
1: Merci.
0: Mais avec plaisir, merci à toi.
2: Déjà, un grand merci à tous et toutes pour votre présence aujourd'hui. Ça fait plaisir. Voilà, ça fait une semaine que le mouvement s'est lancé, il faut continuer la lutte. On lâchera rien. C'est pas à nous de se taire, c'est au gouvernement d'agir. Nous on doit prendre position parce que c'est notre avenir. On fait la guerre aujourd'hui pour la paix de demain. Alors, dans cette première heure, plusieurs personnes vont venir à tour de rôle dire leur discours. C'est des discours qui ont été travaillés, préparés, qui ne sont pas dits comme ça, anodins. Non, au contraire. C'est des discours avec de vraies revendications pour la jeunesse et pour le futur. Un grand merci à toutes les organisations, les paysans, la jeunesse insoumise du Vigan. Merci beaucoup. Voilà, la lutte continue. Alors Emma va commencer à prononcer son discours. Un grand merci aussi à tous ceux qui sont venus apporter à manger pour les bénévoles. Voilà, pour les gens du lycée qui sont là depuis 5h du matin. Merci beaucoup.
3: Cantinières, hommes et femmes de ménage, je suis là aujourd'hui pour parler de nos conditions de travail et de nos revendications. Avant de commencer, je demande à tout le monde de respecter les gendarmes ici présents. Nous ne sommes pas là pour être violents envers eux et j'aimerais aussi que rien ne soit cassé ni brûlé. Je vais maintenant parler pour nous les lycéens. Tout d'abord, j'aimerais parler des 8h-18h. C'est épuisant pour nous, on se lève tôt, même très tôt pour certains et certaines. Et quand on rentre tard, le soir, on doit encore faire nos devoirs. Ça, c'est épuisant. Je veux parler aussi du fait qu'ils nous ont pris nos mercredis après-midi, alors que ce mercredi après-midi nous permettait de faire nos devoirs pour le reste de la semaine. Il nous permettait aussi de faire nos activités sportives ou même de faire des siestes pour certains ou certaines. Ou encore juste de profiter avec nos amis. Il faut aussi parler du fait qu'il y a des profs non remplacés pendant plusieurs mois et que cette année, depuis la rentrée, les premières générales n'ont pas de profs de physique-chimie.
4: Terminale aussi.
3: On m'a aussi demandé de parler des profs d'SVT qui, pour certains, sont exposés à des substances radioactives dans leur salle de classe. Il faut aussi parler de Parcoursup, c'est vraiment de la merde, on est d'accord? Parce que non, nous ne sommes pas qu'une moyenne. J'aimerais aussi beaucoup parler de la santé mentale des élèves Il y a des élèves qui sont en dépression, en phobie scolaire ou même en phobie sociale.

0: ont des pensées suicidaires. Il y en a qui se scarifient. Et oui, tout ça, ça a un impact sur les cours. Et non, les élèves n'ont pas toujours la force de venir en cours et pourtant ils sont traités de sécheurs par les professeurs. Il y a aussi des élèves qui subissent des violences à la maison. Tout ça a un impact sur le comportement des élèves. Et ça, certains professeurs ne le prennent pas en compte. À ça, j'aimerais rajouter les professeurs qui nous refusent l'accès à l'infirmerie. C'est totalement interdit. C'est le problème des élèves s'ils ratent les cours. Pour la plupart, nous avons 15 ans et plus, donc c'est notre responsabilité. Tout comme les téléphones pour les internes. Vous avez dépensé une somme énorme pour des boîtes à téléphone, mais je ne crois pas qu'ils aient accès au Wi-Fi. Les radiateurs ne sont pas non plus allumés l'hiver, du moins pas tout le temps. On ne m'a pas non plus parlé de ventilateurs dans les salles de classe. Alors avant de dépenser de l'argent dans des boîtes à téléphone, dépensez dans de quoi nous chauffer pour de vrai et de quoi nous rafraîchir pour cet été. Ouais. En parlant de cet été, on est plus de 35 par classe, on va faire comment cet été? C'est pas normal. Vous avez pensé aux profs qui doivent gérer autant d'élèves, qui le soir doivent corriger plus d'une centaine de copies, eux aussi ils ont une famille et une vie. Je voulais aussi remercier nos AED qui sont là tous les jours et qui font un travail remarquable. Et nos AESH qui sont payés 900 euros par mois alors que l'État met près de 12 millions d'euros dans les armes pour les CRS. Ouais ouais. On remercie aussi nos cantiniers et cantinières et les agents d'entretien qui font un travail vraiment pas facile, alors merci à vous. Et enfin, je voudrais parler des infirmières et de la psy qui sont très présentes pour les élèves, mais qui sont aussi parfois débordées. On les oublie pas non plus. On peut applaudir tout le personnel d'établissement, les AED, les AESH, les profs, la direction, les cantiniers et cantinières, les agents d'entretien, les infirmières et la psy. On les applaudit bien fort, s'il vous plaît. Et on n'oublie pas, on est là aussi aujourd'hui pour soutenir les autres lycéens et lycéennes de France, qui mènent les mêmes combats que nous. Et même si aujourd'hui c'est une manif pour les lycéens et lycéennes, on n'oublie pas qu'on emmerde le RN, on n'oublie pas que chaque femme s'habille comme elle veut, et que si une femme veut porter le voile, elle le peut parce qu'elle a le droit. On n'oublie pas la Palestine, on n'oublie pas les génocides qui se déroulent actuellement dans certains pays d'Afrique, on n'oublie pas que Jordan Bardella est antisémite, et on n'oublie pas que le RN est raciste.
1: Un grand merci à Emma pour son discours, vous pouvez l'applaudir bien fort.
2: T'es venu un peu représenter les adultes, les paysans, les syndicats.
3: Un petit peu tout, ouais. C'est les trois choses en même temps. Ouais. Évidemment, j'ai une fille au lycée, donc je suis de près toutes les problématiques, c'est catastrophique.
2: Oui, c'est pas exagéré.
3: Non seulement c'est pas exagéré, mais... Je pense que tout le monde ne se rend pas compte de la gravité de la situation.
2: Oui. Il y en a qui m'ont dit qu'ils étaient quand même plutôt contents du lycée ici, mais qu'effectivement, le système, pas les emplois du temps, Parcoursup, toi, tu as vu ça un peu?
3: Ouais, et puis surtout depuis la rentrée avec le mercredi après-midi où il y a cours, alors ça les rend... Le mercredi après-midi, ça les empêche de voir leurs amis, de faire la sieste, qu'elle disait Emma tout à l'heure. En fait, c'est catastrophique ce mercredi après-midi où en fait, ça a été le moment de respiration de la semaine et en fait, ils n'ont plus de respiration du tout.
2: Et le côté stress, Parcoursup, incertitude, tu le ressens toi en tant que parent?
3: C'est l'horreur, le Parcoursup. Alors, ma fille, elle n'est pas encore là-dedans, mais là, avec ma première fille, c'était l'enfer. En tant que parent, c'est le stress, en tant qu'enfant, c'est le stress, c'est la loterie pour tous les gamins. On n'a pas compris en fait ce système, la personne comprend. Ouais. C'est pas juste, c'est de l'injustice totale. Et du coup, c'est injustice après injustice après injustice.
2: Ouais. Et sur le côté mal-être, ils en ont parlé.
3: Ouais.
2: Elle parle de ses potes ou quoi, toi tu vois ça que les jeunes ils ont...
3: Ouais. Je vois dans l'environnement de ma fille elle-même, l'environnement de ma fille, même en termes de santé mentale, c'est gravissime. Et même le suivi dans le milieu scolaire, en fait, il n'y a pas de suivi. La psychologue, elle est débordée. Il n'y a pas vraiment de suivi à ce niveau-là. Il y a une demande énorme, mais il y a une proposition qui ne peut pas être accueillie. Donc ça, c'est catastrophique. Et les jeunes, ils demandent, mais ils ont honte en même temps. C'est un peu compliqué de tout gérer. Par contre, moi, ce que je trouve inadmissible, c'est qu'il n'y ait pas de lien plus entre les parents et le lycée. Il y a eu des parents qui ont proposé d'être une cellule, en tout cas d'être un accompagnement, de pouvoir être un appui ou un petit groupe de parents pour faire un intermédiaire entre le lycée, la maison, et ça a été refusé, ça n'a pas été pris. Donc ça, je trouve trouve ça un petit peu dommage.
2: C'est un peu cloisonné, quoi.
3: Ouais, c'est complètement cloisonné et je trouve ça vraiment dommage.
2: Ouais. Du coup, là, t'es venu un peu avec ta casquette, enfin ta fourchette plutôt.
3: Ouais, ma fourchette, ouais, de paysanne, évidemment.
2: Les syndicats,
3: ouais, la Confédération paysanne, ouais. Ouais, okay. Ouais, on est quelques-uns, on est une bonne quinzaine à faire partie de la Confédération paysanne, je pense. Et bon, on n'a pas pu venir avec tracteur parce que on est dans des trop petites communes, c'est trop loin. Ça, on aurait mis, on serait arrivé cet après-midi, quoi.
2: Ouais. Mais ça, tu trouves ça important, bah, que des syndicats qui luttent pas forcément pour ça soient là aussi.
3: Oui, complètement, parce qu'en fait, c'est nos enfants, leur avenir, c'est notre avenir, c'est l'avenir de tous. Enfin, notre avenir, c'est leur. Tout est impliqué, quoi.
2: Okay. Bah, merci.
3: Ouais, avec plaisir.
1: À position numéro 1, on manque dans le sang pour vous en faire une. Est-ce que ça vous va? Ok, allez, on part pour ça, c'est parti.
4: Alors ici, grâce à notre prof d'espagnol, elle nous a ramené des draps. Donc on va pouvoir faire des banderoles, écrire nos revendications, ce qui ne va pas, ce qu'on dénonce. Voilà, avec plein de jeunes lycéens et lycéennes qui sont là pour nous aider. Et honnêtement, ça fait chaud au cœur de voir tout ce monde aujourd'hui. Par exemple, là, on a accepté l'éducation nationale ne fait pas ses devoirs. Voilà, parce que nous, on nous surcharge de travail. On finit à 18h, on nous rajoute 3 heures de boulot pendant que les politiciens sont dans leur canapé et ne réagissent pas tellement.
2: Du coup, là, les banderoles, l'idée, c'est d'en mettre sur tout le mur, c'est ça?
4: Voilà, l'idée, c'est d'en mettre sur à peu près tout le mur jusqu'au fond pour montrer notre mécontentement. Et puis voilà, faut tous s'unir pour revendiquer nos droits. Parce qu'on fait nos devoirs, mais on a des droits aussi. Et aujourd'hui, on est arrivé à une limite, ils sont bafoués. Et ce n'est pas normal. Et donc, la jeunesse se réveille pour un meilleur avenir pour les générations futures.
5: Voilà. Vas-y, on manque. N'hésite pas à repasser plusieurs fois.
6: Ouais, tu repasses, mais repasse après, c'est pas grave.
2: Bon, vous en pensez quoi du blocus?
7: Un petit mot. Un très bon mouvement parce que ça nous permet d'avoir des meilleurs endroits pour étudier, des meilleurs horaires, c'est un bon mouvement. Faut pas nous associer aux casseurs qui viennent. Bon, là c'est pas dans notre lycée parce qu'on a un petit lycée, mais dans les gros lycées faut pas associer les lycéens à ça. Et franchement c'est un très beau message qu'on essaye de faire passer, faut pas le décrédibiliser.
8: Exactement. La plupart du temps quand c'est des casseurs, c'est des gens d'autres lycées ou même des gens qui sont pas du lycée, des majeurs qui ont fini leur éducation. Ils profitent juste du moment qu'il y a un mouvement pour tout casser, pour tout brûler. C'est pas forcément le meilleur truc à faire. Bon, heureusement on arrive à le faire de manière pacifiste là. On est tous en entente, on a nos droits, on a le droit de manifester. Bon, voilà. Après, ce qui est dommage, c'est que tous les médias, après, ils associent les lycéens qui revendiquent leurs droits. Ils associent les lycéens qui revendiquent leurs droits à des casseurs qui brûlent les lycées, alors que non, en fait, c'est pas du tout la même chose. Et après, il y a eu des violences et tout, mais bon, les violences, elles sont aussi surtout policières contre des lycéens de 16 ans. Oui, certes, les lycéens, ils font des choses pas ouf, mais...
7: Parfois c'est abusé, ils sont à trois pour maîtriser un seul,
8: oui, ça
7: casse des dents, il y en a un, il s'est fait éborgner
8: une main, avec une grenade.
7: Ouais. C'est quand qu'ils vont s'arrêter, ils attendent qu'il y ait un mur pour que ça s'arrête, je sais pas.
2: Et vous avez l'impression, je sais pas si vous suivez les infos, que justement il y a des réponses du ministère, des trucs comme ça, vous êtes au courant ou pas?
8: Non, pour l'instant. J'ai juste l'impression que maintenant on essaye juste de parler et de faire passer la faute sur les lycéens parce qu'il y a des poubelles brûlées. Bah excusez-moi, mais... à un moment, si on a besoin de se faire entendre, ça fait des années qu'on essaie de le faire pacifiquement. Après, à un moment, c'est normal que ça casse. Et puis voilà, et c'est comme ça. Et ça va pas s'arrêter là, les blocus. Donc,
2: Vous êtes en quelle classe, vous?
8: On est en seconde.
2: Donc, vous êtes encore au début, en plus de
8: Parcoursup,
2: tout ça.
8: Ouais, nous, on a...
2: Vous en avez entendu parler, vous inquiétez ou pas de la suite, vous?
7: Bah, bien sûr, en vrai, si on peut améliorer les choses, on améliore. Mais c'est... le mouvement, il est pas que pour nous, il est surtout pour ceux qui traversent des trucs encore plus durs. Surtout, notamment, j'ai vu beaucoup en Saint-Denis. C'est très dur, j'ai l'impression, là-bas. Et du coup, c'est un mouvement qu'on fait, qu'on soutient tous. Et c'est rare de voir un mouvement là où tous les lycéens se soutiennent. Et voilà, donc moi je trouve ça très beau.
5: Vous faites quoi là?
0: Je ne vous cache rien en vous disant qu'aujourd'hui, notre système éducatif va mal. L'éducation nationale ne s'est jamais aussi mal portée. Les chiffres ne mentent pas. Pour la France, les résultats aux dernières enquêtes PISA marque un recul historique avec un score global correspondant à la 20e place sur 91. En mathématiques et en compréhension écrite, on constate une perte de 18 points depuis 2022. Face à cela, nous revendiquons des changements majeurs. Nous ne pouvons et devons plus accepter de telles conditions d'études.
9: Tout d'abord, nous demandons de meilleures infrastructures et de meilleures conditions de vie au sein du lycée. Nous demandons notamment un chauffage fonctionnel en hiver et de réelles solutions lors des fortes chaleurs, notamment en mai et en juin, au moment où se déroulent nos épreuves. Nous dénonçons également l'état déplorable des sanitaires du lycée. Ce n'est pas normal d'avoir des toilettes dans un état aussi dégueulasse. Pour les filles, une seule toilette est réellement utilisable, ce qui entraîne une attente extrêmement longue. Il y a parfois pas de papier toilette, pas de savon. Nous dénonçons également le manque de matériel et des infrastructures qui ne sont pas toujours adaptées à nos besoins. Le Wi-Fi du lycée est quasiment inutilisable, alors que le numérique prend une place de plus en plus importante dans notre scolarité. Nous avons également des ordinateurs, des enceintes et du mobilier qui sont anciens et qui ne fonctionnent pas toujours correctement.
0: Nous apprenons également seulement maintenant que le portail du lycée n'est pas aux normes. Comment est-il possible que nous découvrions aussi tardivement qu'une infrastructure que nous utilisons quotidiennement ne respecte pas les normes? Nous demandons également de meilleures conditions de restauration et de vie au lycée. Le temps d'attente à la cantine est beaucoup trop long. Nous passons parfois une partie considérable de notre pause à faire la queue, ce qui réduit encore peu le temps dont nous disposons pour manger. Ensuite, nous demandons des meilleures conditions d'apprentissage. Des classes avec trop d'élèves rendent des conditions d'apprentissage plus difficiles, aussi bien pour les élèves que pour les professeurs.
9: À toutes ces difficultés s'ajoute une pression scolaire de plus en plus importante. Ce n'est pas normal de passer jusqu'à 10 heures par jour en cours. Ce n'est pas normal que toute notre vie tourne autour des cours, au point de ne même plus avoir le temps pour des activités extrascolaires. Le mercredi après-midi, qui marquait une pause dans la semaine, nous a été retiré pour que les emplois du temps soient soi-disant allégés. Mais il n'en est rien. Tout ce que nous avons récolté, ce sont des trous énormes dans nos journées. Avec, pour certains, l'impossibilité de rentrer chez eux parce qu'ils habitent trop loin.
0: Nous sommes constamment poussés à être performants, à améliorer nos résultats et à penser à notre avenir, alors que nous sommes encore au lycée. À cela s'ajoute Parcoursup, qui transforme l'orientation en véritable compétition. Nous nous retrouvons à comparer nos moyennes, nos dossiers, nos spécialités et nos chances d'admission. Cette pression crée de l'anxiété, tout en sachant très bien que l'égalité des chances n'existe pas.
9: Nous avons besoin de temps pour travailler, mais aussi de temps pour dormir, pour pratiquer des activités, profiter de nos proches et simplement souffler. L'école doit nous permettre d'apprendre à nous construire, pas nous épuiser.
0: Nous soutenons également les revendications du corps professoral. Le manque de professeurs auxquels nous faisons face est aussi la conséquence d'un système qui ne donne pas suffisamment de moyens à celles et ceux qui font vivre l'éducation nationale.
9: Mais nos revendications ne s'arrêtent pas aux portes du lycée. Nous nous révoltons face aux violences policières dont sont victimes nos camarades partout en France. Les forces de l'ordre sont là pour nous protéger, pas pour instaurer un climat de peur. Ce n'est pas normal, en 2026, d'avoir peur des forces de l'ordre.
0: Nous nous révoltons face à la montée de l'extrême droite en France, mais aussi en Europe. L'extrême droite, on l'a déjà testée et je vous apprendrai rien sur ses conséquences.
9: Aujourd'hui, de simples vêtements semblent parfois prendre plus d'importance que l'avenir de la nation. Nous refusons que le débat sur les vêtements, les apparences ou les appartenances prennent le dessus sur les véritables enjeux de notre avenir, l'éducation, l'égalité et les conditions de vie.
0: Ouais, nous nous révoltons face à un budget consacré à l'éducation nationale qui semble ridicule tant il est insuffisant. Comment pouvons-nous demander toujours plus aux élèves et aux professeurs lorsque les moyens ne suivent pas?
9: Et enfin, parce que les petites choses comptent aussi, nous demandons le retour du café à 50 centimes. Ouais. N'écoutez personne qui vous dira que ça ne sert à rien. Nous avons le droit et nous les faisons entendre. N'écoutez personne qui vous dira « on a vécu pire ». Avoir vécu pire ne rend pas ce que nous vivons aujourd'hui normal.
0: Revendiquer ses droits, dénoncer ce qui ne va pas et refuser de se laisser faire n'a rien de faible. C'est eux les faibles qui n'ont fait rien et qui ne sont arrivés à rien. Nous demandons des conditions d'études dignes, une éducation accessible à tous et un système qui donne réellement les moyens aux élèves et aux professeurs de réussir. Lycéens qui ont organisé ce blocus. Franchement, merci à vous, vous avez fait un travail de dingue.
1: Et comment tu dis que ça n'est pas? C'est connu, c'est sur ceux qui luttent. Alors luttons! Rassemblez-nous!
10: Mais crois pas la confiance quand même. Moi je sais.
8: Ok. Posez-moi les questions.
2: Eh ben, je sais pas, qu'est-ce que tu veux me dire déjà? Quoi? Qu'est-ce que tu fais là?
8: Bah, je suis là pour soutenir les gens, même si moi je défends pas tout. Mais je suis là pour soutenir les gens, ça fait une personne en plus.
2: Ouais. T'es au lycée toi ici ou pas?
8: Je suis au lycée ici.
2: Ouais. Et quand tu dis que tu soutiens pas tout, ça veut dire que
8: bah, tu veux préciser ou pas? On a la meilleure cantine du Gard. Ah, je sais ouais. pas pourquoi il se plaint.
2: Le lycée est pas mal ici.
8: Le lycée est pas mal. On n'a pas eu d'inondation, on n'a pas eu tout ça, donc.
2: Ok.
8: Donc, faut pas aller dans l'extrême quoi.
2: Et sinon sur les histoires bah, de profs, de emploi du temps, de Parcoursup, t'en penses
8: ça par contre, dedans, ça par contre ici on est vachement touché. Ouais. Vu qu'on est vachement espacé du Gard, enfin ouais. du centre du Gard. C'est-à-dire que les profs ils viennent pas travailler en fait tout simplement quand il y a une petite chose ou quoi, ils viennent pas travailler. La preuve, tous nos profs de pro ils sont en train de manifester donc.
2: Okay. Toi t'es en pro?
8: Ouais, okay. Je suis en pro.
2: Mais t'as l'impression que c'est des secteurs aussi qui sont bien, qui marchent bien ou?
8: Ouais ça va, le commerce ça va. Il y a commerce et vente ici donc.
2: Et t'as, oui, vu, t'as vu un peu les manifs là de la semaine dernière à la télé, les réseaux sociaux comme tout le monde j'imagine?
8: Ouais.
2: Vous avez vu des images un peu violentes aussi avec
8: un
2: la
8: petit
2: police.
8: Peu, je sais pas pourquoi ils font ici, tourner ça, parce qu'ils font tourner que le bon côté au final, mais.
2: Ouais. Quand tu. Comment vous vous informez sur les médias par exemple?
8: Bah on regarde les sources. On nous apprend justement en pro à regarder les sources, à les vérifier. Donc on regarde un peu de partout aussi, ça nous rentre quand même dans le cerveau, ouais. mais.
2: Ouais bah, je me disais que d'être la jeunesse, regardez pas forcément la télé. Vous bah, aviez d'autres moments, moyens de communiquer. Ouais, et sinon sur les réseaux sociaux, il y a des images peut-être plus directes aussi de ce qui se passe.
8: Ouais, c'est ça. En ce moment, on est un peu obligé de regarder la télé quand même pour savoir ce qui se passe.
2: Et t'en penses quoi alors du coup de ce qu'on y voit justement?
8: J'en pense qu'il y a beaucoup de violence pour pas beaucoup de changement au final, donc je trouve pas que ça sert à grand chose.
2: Merci. Tu veux donner ton nom?
8: Hamza.
2: Ok, merci.
1: Allez, discours pendant les gars. 4 minutes, n'hésitez pas à encourager
2: un peu dur. Sirpel alors est avec moi, qui a pris la parole là pour parler un peu de démocratie lycéenne. Est-ce que tu peux déjà m'expliquer, parce que tu as parlé de la MDL et tout, est-ce que tu peux expliquer aux gens qui ne connaissent pas déjà ce qui existe et ce que toi tu proposes?
7: Ouais, en gros la MDL et le CVL c'est des sortes d'assemblées où bah en fait c'est des représentants maison des lycéens et conseil de vie lycéenne. Et en gros le but c'est de faire des trucs pour le lycée, etc. Mais en fait on sent quasiment rien, on sent pas leurs actions. L'année dernière, j'ai pas vraiment entendu parler de la MDL pour ce qu'elle a fait. Donc on s'est dit que ce serait sympa d'essayer de faire une assemblée où tous les lycéens pourraient venir pour proposer des choses, faire passer un mot au chef d'établissement, faire passer un mot peut-être au député local, prendre des actions symboliques aussi, comme la suppression de Parcoursup. J'imagine bien un peu l'assemblée lycéenne a décidé à tant de voix contre tant d'abolir je ne sais pas quoi. Même si dans les faits on ne peut pas abolir à nous tout seuls Parcoursup, ça ferait un beau symbole.
2: Ouais. T'as pris un exemple en plus historique je crois.
7: Je me dis on peut se réunir un peu illégalement sans l'aval de ces deux maisons officielles, sans l'aval du chef d'établissement, un peu comme quand les députés les députés du tiers état et d'un peu de la noblesse et du clergé, ils se sont réunis dans la salle du jeu de paume et ont décidé de former l'Assemblée nationale. C'est pour ça que j'ai l'Assemblée lycéenne, tout le monde pourrait y venir, un peu comme l'Ecclésia dans la Grèce antique où tout citoyen d'Athènes, il pouvait venir. Il n'y avait pas tous qui venaient, mais pour ceux qui viennent, c'est qu'ils veulent agir et faire quelque chose.
2: Et sinon, sur les autres choses qui ont été évoquées, tu confirmes, tu témoignes en tant qu'élève, les problèmes notamment d'emploi du temps pour vous, de trous de...
7: Bien sûr, bien sûr. Bien sûr, et surtout, on peut pas... Je suis un peu... J'aime pas être là. On peut pas dire que je vis... Attention, je suis pas heureusement pas atteint de phobie scolaire, etc. Mais on peut pas dire que j'ai le sourire. J'aimerais faire autre chose que le lycée. Donc si on peut essayer de rendre le lycée un peu mieux...
2: Et sur les images un peu et la manière dont les médias traitent ce que là le mouvement depuis une petite semaine...
7: Qu'est-ce que j'en pense? Les gens qui brûlent des lycées, forcément, c'est pas bien. On nous parle, ouais, ils brûlent les lycées. Ouais, mais ça éclipse tout ce qu'on dit là, tout ce qui s'est dit ce matin, les prises de parole, ça les éclipse. On voit que les images du feu dans les lycées. Je suis pas vraiment au courant de ce qui se passe dans les autres. Ouais, ce qui se passe avec les autres. Mais on peut entre nous faire déjà des choses. Enfin, ce matin, on s'est retrouvés à 5h du matin et on a fait On s'est retrouvé à 5h du matin et on s'est organisé.
2: Le fait que plein d'adultes soient venus là aujourd'hui un petit peu, les syndicats.
7: Bah ça fait plaisir, surtout la CGT et, la Confédération paysanne. Bah eux c'est super parce que ils sont là depuis bien plus longtemps que nous et ils ont pu voir tout ce qui s'est passé. Donc forcément que ça fait plaisir. C'est pas le MEDEF qui est venu quoi.
2: Vous allez continuer ou pas d'ailleurs? Tiens, j'ai même pas demandé ça.
7: Bah j'ai envie de continuer et je suis prêt à revenir même plus tôt hein, à 4h. Bah c'est pas en faisant des petites actions sporadiques comme ça qu'on va faire changer les choses. C'est en continuant les actions qu'on a, en continuant des rendez-vous avec des assemblées lycéennes, en continuant des choses comme ça, où c'est vraiment social ce qui s'est passé. Il y a eu une cantine qui est venue, qui nous a nourris. Moi, en plus, j'avais faim, donc c'était super. Il y a les syndicats qui sont venus, donc il n'y a rien. C'est social, en plus, d'être une manifestation sur le lycée.
10: Une fois, il sera présente, donc... ce serait bien que vous y mettez votre nom, prénom et classe. Et comme ça on se retrouvera, on se réunira et on prendra des actions. Tout aussi bien des demandes auprès de l'AMDL, du CVL, etc. Ou alors des actions symboliques telles que, je sais pas moi, l'Assemblée lycéenne proclame la fin de Parcoursup. Si on parle plus fort, ils seront un peu obligés de nous entendre quoi.
11: Merci à nous.
2: Voilà la jeunesse, vous l'entendez, qui se manifeste, qui a une pensée très structurée et qui s'amuse aussi parce qu'en luttant, eh bien, il y a de la joie. Voilà, on leur souhaite en tout cas une bonne journée comme ça, sous les mêmes auspices, et puis de développer, comme on l'a entendu avec ce dernier jeune homme, peut-être de nouveaux outils aussi pour continuer à porter leurs revendications, à essayer de réclamer au moins une meilleure éducation. À défaut de pouvoir changer le monde, déjà au moins d'avoir une vie convenable. Écoutez, on termine là-dessus. On verra jeudi, je pense, pour un petit peu faire le tour de ce qui s'est passé aussi en France au niveau national. J'aurai peut-être un peu plus le temps d'avoir du recul dessus. Et puis peut-être il se passera d'autres choses en attendant. Donc on vous remercie de votre écoute. La rediffusion aura lieu à 19h30 ce soir. Ça sera en podcast aussi, toujours dans Les Nouvelles du Monde sur le site de la radio. Donc il ne me reste plus qu'à vous souhaiter une bonne journée. Attention aux épisodes Cévenol demain, ça retombe sec quand même à partir de ce soir même déjà. Et puis voilà, et puis on se retrouve très très vite. Ciao.
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2: Voilà, on repart en musique pour cet après-midi sur les ondes de Radio Escapade. À 14h, je crois que Polémix n'a pas fait ses devoirs, donc il n'y aura pas d'émission cette semaine. Il était certainement aussi, lui aussi, sur des mobilisations ce week-end, donc on aura de ses nouvelles la semaine prochaine. Donc pas mal de musique l'après-midi jusqu'à 17h, où là vous avez rendez-vous avec La Tête dans l'Étagère. Vlad a réussi à avoir une interview avec Edoui Plenel, directeur de la rédaction de Mediapart, fondateur aussi de Mediapart. Donc voilà, vous pouvez vous brancher à 17h si vous voulez écouter ça. Et puis qu'est-ce qu'on a à vous proposer ce soir, après les rediffusions bien évidemment de l'agenda et des nouvelles du monde, vous avez rendez-vous à 21h avec la rediff du mix de Little S, donc l'émission Electrochoc, pour, ainsi que son nom l'indique, 2 heures de électro. Allez, on repart en musique avec Natasha Santos Trio qui nous chante Tristeza.

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0: 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Eh bien, bonjour tout le monde, vous êtes sur Radio Escapade, c'est l'émission La Tête dans l'étagère. Eh bien, pour cette émission d'aujourd'hui, nous allons avoir un entretien avec Edvy Plenel, qui a fait la préface du livre de Théodore Adorno, une réédition d'une conférence de Théodore Adorno qui s'appelle « Le nouvel extrémisme de droite » qui est paru en... C'est son chant Flammarion. Et je tiens à signaler aussi que c'est une traduction d'Olivier Manoni qui travaille sur la langue. Il a fait beaucoup de traductions de l'époque du nazisme. Et voilà que c'est aussi un personnage très intéressant. Eh bien, Edvy Plenel, bonjour.
1: Bonjour.
0: Bonjour. Oui, d'ailleurs, je tiens à signaler que vous avez fait aussi, sur votre émission L'Échappée sur Mediapart, vous avez aussi fait un entretien, il y a un certain temps, avec Olivier Manoni sur la langue, et qui est aussi très intéressant. On pourra peut-être en glisser quelques mots durant notre entretien. Eh bien, peut-être vous pourrez nous dire en préalable qu'est-ce que... Enfin, c'est l'éditeur de... l'éditrice de qui vous a demandé de faire la préface de la nouvelle préface de ce texte d'Adorno sur le nouvel extrémisme de droite, donc dans les conditions où en France en 2027 il va y avoir une élection présidentielle où le risque de l'extrême droite n'a jamais été aussi grand d'accéder au pouvoir. Et il y a pas longtemps vous avez fait un article dans Mediapart qui s'appelait Affronter la possibilité du pire, un peu les mêmes termes qu'il y a dans votre préface. Donc si vous un peu pouvez nous en parler de qu'est-ce qu'il y a dans ce texte par rapport et au livre d'Adorno et par rapport et à la situation présente en France, en quoi ça se rejoint un peu cette conférence sur le nouvel extrémisme de droite dans les années 60 où le NPD allemand néo-nazi commençait à avoir un succès électoral à la fin des années 60.
1: Oui, bien sûr. En fait, cette réédition en poche, et on m'a demandé de l'accompagner parce que vous savez que à la fois Mediapart collectivement et moi personnellement, ça fait pas mal d'années, et je dirais même depuis que Mediapart existe, que nous sonnons l'alarme sur le danger de la montée de l'extrême droite, et je vais définir ce terme dans peu de temps, et sur le fait que beaucoup de gens soit n'en sont pas conscients, je parle au niveau des responsables politiques, n'en étaient pas conscients, soit le minimisaient, soit l'instrumentalisaient. Mon premier livre est paru en 1984, j'avais 32 ans, et il s'appelait déjà « L'effet Le Pen ». C'est important de rappeler ça, puisqu'en 84, il y a encore le mur de Berlin, c'est encore le partage du monde entre deux blocs, il n'y a pas le marché unique avec sa monnaie unique européenne, il n'y a pas la guerre contre le terrorisme, il n'y a pas plein de choses qui existent depuis lors, il n'y a pas la chute du mur de Berlin, et ainsi de suite. Et donc, cette date se rappelle, 1984, c'est une façon de dire combien... la montée de l'extrême droite, au-delà de la situation mondiale, c'est aussi une histoire française, c'est aussi un passif français, c'est aussi un héritage français non digéré, non réglé, et qu'il est important de prendre en compte. C'est l'histoire du pétainisme, de la collaboration, l'histoire des guerres coloniales, de la guerre d'Algérie. Tout ça, ce sont un passif lourd qui était là, et j'ai été de ceux qui très tôt ont dit attention, tout ça n'est pas un feu de paille, et si il n'y a pas de réponse sur le fond, c'est très risqué. Et puis par ailleurs, si nous sonnons l'alarme à Mediapart, c'est aussi parce que nous sommes très critiques du système présidentiel qui nous met en situation beaucoup plus fragile que d'autres pays. D'ailleurs, il y a un rapport fait par des parlementaires européens écologistes qui sort aujourd'hui même. Il dit combien institutionnellement le système français est beaucoup plus favorable que d'autres systèmes européens à l'installation sans coup férir d'un pouvoir autoritaire à cause de ce déséquilibre que la gauche elle-même a accepté d'accompagner et de renforcer, qui est ce pouvoir du système présidentiel où la volonté d'un seul confisque le pouvoir de tous, où le pouvoir exécutif prend le pas sur le pouvoir législatif, le pouvoir judiciaire, et évidemment contre les contre-pouvoirs que sont notamment la presse indépendante. Et puis ce pouvoir est un pouvoir sans contrôle dans une démocratie parlementaire autrement équilibrée. Un président comme Emmanuel Macron serait Premier ministre d'abord et pas président, et il aurait été remplacé face à ses échecs comme on l'a vu et comme on le voit dans le fonctionnement de la démocratie espagnole, de la démocratie allemande, de la démocratie britannique et même de la démocratie italienne, où pourtant la première ministre est d'extrême droite. Donc ce rappel pour dire ça, c'est-à-dire il y a une longue durée d'alarme, de prise de conscience de notre part, et une alarme aggravée par ce sentiment du piège présidentiel dans lequel nous sommes, hein, avec l'échéance qui n'est pas si longtemps de l'élection présidentielle. J'en reviens au texte d'Adorno. Donc ce texte, c'est une conférence qu'il prononce en 1967, il est mort en 69. Et Adorno, dans cette conférence sur le nouvel extrémisme de droite, partage, et je souligne dans mon texte combien il l'a fait dans d'autres conférences, et combien cela renvoie aussi à toute son œuvre, hein, d'une des figures intellectuelles de ces Allemands partis en exil face au nazisme et qui ont animé notamment ce qu'on a appelé l'école de Francfort, et qui a rénové profondément la pensée philosophique, sociologique, politiste, cette génération de survivants et d'opposants au nazisme ne s'est pas rassurée à bon compte à partir de 1945. Et au contraire, à partir de la défaite du nazisme, eux qui avaient vécu l'effondrement de l'Allemagne, une société développée, une société qui avait des partis de gauche importants, le Parti socialiste, le Parti communiste, des syndicats très importants, une société cultivée, une société industrialisée, avaient pu s'effondrer et accompagner massivement dans le silence, dans la participation, dans l'indifférence, dans l'approbation, toutes sortes de variantes, accompagner un régime non seulement totalitaire, mais profondément barbare. La civilisation n'empêche pas la barbarie, qui a commis le crime contre l'humanité, le crime de génocide contre les Juifs d'Europe. Et donc, cette génération, loin de se rassurer dans une sorte de confort démocratique, s'est dit, en fait, il faut se dire que les conditions sociales, et c'est la phrase clé de ce texte d'Adorno, les conditions sociales du fascisme existent toujours. Et parmi ces conditions sociales, il y a évidemment un capitalisme sans frein, un capitalisme d'avidité, un capitalisme sans limite, un capitalisme de prédation, d'accumulation, qui n'a aucun souci du bien commun, et face auquel, au contraire, il faut défendre ce qui protégerait une société, ce qui la ferait tenir ensemble. Et on voit bien qu'à chaque fois qu'il y a ce risque de retour du fascisme, il s'accompagne, on le voit avec les oligarques techno-fascistes qui entourent Trump, ou les autres oligarques bandits qui entourent Poutine, et on pourrait multiplier les exemples. Eh bien, il y a au fond ces gens qui ne pensent qu'à eux-mêmes, hein, qui ne pensent qu'à leur accumulation sans limite de richesse. Eh bien, quand ils sentent qu'ils peuvent être menacés, que la société commence à trouver ça insupportable, leur recours, c'est le fascisme, c'est des versions nouvelles d'autoritarisme. Et donc, quel est le propos d'Adorno? C'est de dire les mots que je viens justement d'employer, fascisme, nazisme, ils font écran. Au fond, il y a une façon de se dire, vu l'incommensurabilité des crimes nazis, au fond, il faudrait que ça ressemble, il faudrait que ce soit pareil. Il faudrait qu'il y ait des crimes aussi importants, il faudrait qu'il y ait des SA en chemise brune qui défilent, il faudrait qu'il y ait des saluts nazis, il faudrait qu'il y ait des attaques à la barre de fer de meetings syndicaux, il faudrait qu'il y ait ce même paysage. Et du coup, puisque ça ne ressemble pas à ça, ce n'est pas ça. Et donc leurs alertes, et donc ce texte de 1967, donc 20 ans pourrait-on dire après la Deuxième Guerre mondiale, c'est de montrer comment eh bien, le fascisme peut toujours avoir de nouveaux atours et de cerner quel est le cœur du fascisme. Le cœur du fascisme, et qui peut revenir aujourd'hui dans nos sociétés par l'élection, pas par des coups d'État, pas par des putschs militaires, pas par des coups de force, mais par le vote, hein, et on le voit bien, on a plein de pouvoirs qui s'attaquent aux libertés fondamentales en ayant la légitimité du vote, en disant au fond je suis élu donc j'ai tous les droits. Ça donne même des fictions électorales comme celle qui vient d'avoir lieu à Moscou, enfin en Russie, pour Poutine, avec des élections truquées. Et en même temps, il n'y a pas de liberté fondamentale et elles sont totalement piétinées. Et alors c'est quoi le fascisme ? Eh bien c'est la haine de l'égalité. C'est la haine de ce qui fonde toute l'espérance de l'émancipation dans la diversité de nos sensibilités ou de nos priorités. Nous naissons et demeurons libres et égaux en droit. Cette proclamation restera toujours un scandale pour les pouvoirs, les intérêts, les privilèges qui ne veulent pas de ce moteur de l'égalité qui amène à défendre l'égalité des droits sociaux, des droits pour les minorités, des droits contre les discriminations, les droits des peuples, le droit international à l'échelle du monde. Toutes ces questions d'égalité des droits, c'est encore une fois ce qui permet de faire avancer une société et qu'elle ne soit pas mise sous cloche, ramenée à une forme de fixité, d'immobilité et de conservatisme. Toute notre histoire en témoigne en termes de conquête de droits démocratiques, de droits sociaux, de droits des femmes, de droits contre toutes les discriminations. Et donc cette alerte, de ce texte de 67, elle a évidemment pour moi une actualité très très forte dans le moment actuel sur ce qui nous menace à l'échelle du monde, hein, puisqu'il n'y a pas que la possibilité d'une victoire du Rassemblement National et de ses alliés l'année prochaine. Il y a la progression de l'AfD en Allemagne, il y a, je l'ai cité, Madame Meloni qui est déjà au pouvoir en Italie. Il y a d'autres forces qui se fédèrent évidemment à l'échelle européenne et à l'échelle du monde. Et il y a évidemment le pouvoir de Trump et le pouvoir de Poutine qui sont dans le même registre et qui sont, c'est la nouveauté, profondément alliés dans leur logique d'intérêt et de refus de cette égalité. Pour terminer, il y a, je le cite dans mon texte, Adorno avait fait une notation juste à la fin de la Deuxième Guerre mondiale en 1944, où il parlait de ceux qui pensent avoir toujours raison. Et il parlait, en tant que témoin, en tant qu'Allemand ayant vécu ça, de tous ces gens qui disaient « mais c'est pas grave, mais non, mais arrêtez, c'est pas le fascisme, enfin, ce sera pas si grave, ou au fond, mais tous les discours de Hitler, c'est caricatural, ça ne peut pas passer dans la réalité, ça ne peut pas se faire ». Et il se moquait de ces certitudes de ceux qui, au fond, par leur certitude, ont baissé la garde et ont accompagné l'avènement du pire. Nous en avons plein autour de nous aujourd'hui en France, dans les médias, dans le monde politique, qui accompagnent l'avènement du pire. Et je voudrais souligner que cet avènement du pire, il a une cible, hein. La première cible, parce que ça commence toujours comme ça, la désignation de bouc émissaire, c'est évidemment le projet du Rassemblement National de changer profondément notre Constitution, d'y introduire la préférence nationale, c'est-à-dire ce qui est la base du régime de Vichy, du régime péténiste, qui était composé de plein de gens venant de la Troisième République, venant parfois de la gauche, plutôt de la droite ou du centre, venant des milieux économiques, venant des milieux médiatiques, venant des milieux qui avaient le haut du pavé, y compris la haute administration en grande part, qui ont accepté, au fond, de s'arranger avec le pire, parce qu'ils ont accepté ce cœur qui faisait l'alliance entre le régime de Vichy et le nazisme, qui n'est pas seulement l'antisémitisme, qui est la haine de l'étranger, la haine du différent. Et d'où l'arme de la déchéance de nationalité que Vichy a tout de suite utilisée contre ses opposants. Le général de Gaulle a tout de suite été déchu de sa nationalité. Et évidemment, le premier statut des Juifs, écrit et annoté par Pétain lui-même, et toutes les mesures faites contre les étrangers. Eh bien, nous y sommes. La préférence nationale, c'est cela. C'est la brèche dans l'égalité des droits. Nous ne sommes plus et nous ne demeurons plus égaux en droit sans distinction d'origine, de naissance, de croyance, d'apparence, de sexe ou de genre. Il y en a certains qui seront plus égaux que d'autres. Et ben, du coup, la brèche commence là, pour remettre en cause les droits fondamentaux, qui sont des droits qui n'ont pas d'identité propriétaire, le droit au logement, le droit à l'éducation, le droit à la santé, le droit des enfants, et ainsi de suite. Et donc nous sommes là au cœur, vous voyez, nous vivons à notre époque en France, dans nos médias en grande part, à l'échelle européenne, il y a même des congrès, des réunions, il y a un thème qui est une idéologie française, dont les auteurs et les propagandistes sont français, qui s'est répandue, c'est l'idéologie du grand remplacement. C'est une idéologie meurtrière, comme l'étaient les idéologies qui ont accompagné le pire du siècle précédent. C'est l'idée qu'il y a une partie du peuple qui serait un occupant, qu'il faudrait chasser, qu'il faudrait faire disparaître. Alors, quand on dit faire disparaître, ça ne veut pas dire forcément les tuer, ça veut dire qu'ils s'en aillent. Et eux, ils appellent ça la remigration. Et vous voyez bien que ça fait écho à toutes sortes de réalités dans l'histoire, ou même dans ce qui se passe aujourd'hui, par exemple, vis-à-vis du peuple palestinien. Eh bien, c'est que les gens partent, que les gens ne soient plus dans le paysage. Et évidemment, ça vise toute une partie de notre propre peuple, issu de notre projection sur le monde, issu de notre histoire coloniale, issu de la diversité profonde du peuple français. Eh bien ça, c'est une idéologie qui est là. Elle est présente, elle est française, elle a un auteur français, elle a été reprise aux États-Unis, elle a animé des idéologues, plutôt des tueurs solitaires d'extrême droite qui ont fait des massacres de masse en Nouvelle-Zélande, en Suède. Et nous nous accommodons de ça. Des médias acceptent de débattre de ça. Dans le débat, et j'en termine sur les médias, il faut rappeler à celles et ceux qui nous écoutent que ce n'est pas vrai qu'on a le droit de tout dire. Et c'est une vieille histoire issue de la lucidité sur la catastrophe française. Vous m'avez fait parler, vous m'avez demandé d'évoquer Olivier Mannoni. Tout son travail, ainsi que d'autres, rappelle que la catastrophe commence par des mots. Je viens de vous en citer deux, très simples, grand remplacement. On s'habitue avec les mots, comme des petites doses d'arsenic, pas à pas, et puis finalement le poison finit par tuer. Les mots commencent à armer la catastrophe, et c'est pour ça que la réflexion sur la responsabilité des médias est très importante. C'était le cas lors du génocide au Rwanda, qui a été accompagné par les mots de la haine de Radio Télé Mille Collines, où les Tutsis étaient traités de cafards. Il fallait les exterminer, ou il fallait fallait les faire disparaître à nouveau. C'était comme des nuisibles. Quand on dit nuisible, ça veut dire que c'est un insecte qu'on s'autorise à tuer. Eh bien, cette question des mots, elle est, et là je trouve que notre débat français est souvent sans histoire, sans mémoire. En 1972, nous sommes sous la présidence de Georges Pompidou. Nous sommes donc sur un pouvoir plutôt de droite, 4 ans après 1968. Il y a un garde des Sceaux qui est un ancien compagnon de la Libération, René Pleven. Est votée une loi qui est votée à l'unanimité au seuil de l'été 1972, qui est la loi qui inscrit, et elle est toujours là, que la discrimination au nom de l'origine, au nom de l'identité particulière de la personne, au nom de l'apparence, au nom de la croyance, eh bien discriminer par l'insulte, par la diffamation, donc par des mots, c'est une loi qui amende la loi sur la presse, la loi de 1881, eh bien ce n'est pas une opinion comme les autres, ce n'est pas une opinion admissible, c'est un délit que ces mots peuvent tuer. C'est dans notre droit, encore une fois, depuis 1972. Et quand vous voyez le débat sur les chaînes Bolloré, sur CNews et toutes ces chaînes qui ne sont pas d'information, qui sont des chaînes d'opinion, et en l'occurrence les pures, eh bien vous voyez la régression. Il suffirait de dire, et nos gouvernements auraient dû depuis le début prendre cette arme, que ce n'est pas tolérable. De la même manière que si sur les réseaux sociaux vous êtes identifié pour des propos haineux et racistes, eh bien vous devrez en rendre compte devant un tribunal. Eh bien voilà, c'est le moment dans lequel nous sommes. J'ai écrit ce texte qui dit « Affronter la possibilité du pire » parce que je crois qu'il est possible. Et dire ça, ce n'est pas nous désespérer, c'est au contraire être lucide. Je pense qu'il ne faut pas se rassurer à bon compte. Il ne faut pas dire rapidement, avec l'entre-soi de ceux et celles qui pensent pareil, on va gagner, etc. Bien sûr qu'il y a toutes sortes de forces mobilisées pour éviter cela. Mais si on a conscience que c'est possible, eh bien on a aussi conscience de sa responsabilité. On ne peut pas se faire trop plaisir. On ne peut pas être trop sectaire, on ne peut pas être trop hégémonique, on ne peut pas penser qu'on s'en sort tout seul face à quelque chose qui rue tellement un imaginaire de régression, un imaginaire de division, un imaginaire de haine, et dans un moment où il y a toutes sortes de raisons pour que les uns et les autres nous soyons troublés par le prix de la vie chère, troublés par les difficultés de se loger, la hausse du carburant, l'absence de perspective, la guerre qui revient de l'Ukraine à Gaza, et l'Ukraine c'est en Europe et c'est une guerre terrible, la violence des réseaux sociaux qui peuvent au fond nous désarmer, nous empêcher de raisonner, de parler aussi, même s'ils sont aussi un lieu qui peut être de partage. Mais tout cela fait que dans ce moment-là, eh bien, il faut prendre conscience de notre responsabilité. Et voilà, et donc c'est au nom de ce que nous faisons, nous, hein, nous essayons d'y faire face dans notre travail, qui est le travail d'un journal à Mediapart, que j'ai fait ce texte.
0: Eh bien, on va faire la pause musicale avant d'envoyer d'autres questions.

0: Vous êtes sur Radio Escapade, c'est l'émission La tête dans l'étagère. On vient d'écouter Phyllis Dillon et le morceau c'est Don't Touch Me Tomato. On poursuit notre entretien avec Edwige Plenel qui a fait la préface du livre de Théodore Adorno, Le nouvel extrémisme de droite, qui était paru aux éditions Champs Flammarion. Et on avait parlé de la langue et du langage. Donc le traducteur de ce texte, Olivier Manoni, il a fait beaucoup de travaux sur la langue. Donc le dernier livre à date, il me semble, c'était Coulée Brune, qui est assez intéressant. Et par rapport au langage, il y a quelqu'un qui vit aux États-Unis à Stanford, qui travaille sur la langue, qui avait fait il y a quelque temps un livre sur la langue de Zemmour, qui s'appelle Cécile Alduit. Et tout récemment, elle vient de faire paraître un livre très intéressant. Ça, c'est plutôt aux États-Unis avec le second mandat de Trump sur le langage qui est terrifiant, qui s'appelle Ils sont venus chercher les mots, ils sont des arènes. C'est assez passionnant. Je conseille aussi cette lecture. J'espère qu'on aura aussi un entretien avec elle là-dessus parce que c'est une question essentielle. Mais là, on va en revenir plutôt à cette question-là de la menace de l'extrême droite à venir. La résistible peut-être arrivée de l'extrême droite au pouvoir, parce que les jeux ne sont pas encore faits. Et un Mediapart, enfin, vous avez fait une émission L'Échappée qui est assez intéressante. Et les trois dernières émissions, c'était par rapport aux années 1940. Et il en avait fait deux que je trouve assez intéressantes. Hein. Une avec Renaud Meltz, qui est un historien qui a fait un livre très intéressant qui s'appelait Ego Libre aux éditions Taillandier, et une autre avec Nona Meyer qui travaille sur le FN et le RN depuis bien longtemps et qui travaille aussi à la CNCDH et qui fait aussi des études pour dire que il n'y a pas avec Vincent Tibéri pour dire que même si dans le discours médiatique il y a une droitisation extrême, et ben en fait dans la population il n'y a pas une droitisation aussi extrême que ça, et donc c'est assez intéressant. Donc je sais pas, et par rapport au livre de René Metz sur Ego Libre, par rapport à qu'est-ce que devrait être une démocratie libérale en tant que démocratie inachevée, c'est aussi intéressant. Donc je sais pas, c'est peut-être vous pouvez un peu nous parler ces entretiens très intéressants que vous avez faits, qui sont disponibles gratuitement sur le site de Mediapart à l'émission L'Échappée.
1: Merci de votre écoute attentive, hein, de vos mots. Oui, je pense que les deux, tout ça est évidemment va dans la même direction et est cohérent. Renaud Meltz, en résonance avec au fond la sidération, hein, qui a eu lieu, il ne faut jamais oublier, c'était le sens de cette émission, c'est qu'en juin 40, l'effondrement militaire de la France sidère le monde et ses alliés. La France à l'époque l'armée qui est considérée comme la plus puissante du monde, et l'effondrement militaire est suivi, comme vous savez, d'un effondrement politique avec le suicide par quelques 560 parlementaires de la Troisième République qui donnent les pleins pouvoirs à Pétain. Et donc, en résonance avec ça, finalement, Renaud Meltz, en historien, et dans cet essai que vous avez cité, qui est paru en début d'année, interpelle la faiblesse de la culture démocratique française. À la place qui est la mienne depuis un demi-siècle de journalisme, je le vois. Hein, et j'ai fait un petit essai récent qui s'appelle « La démocratie n'est pas l'élection », un libelle paru au Seuil. Pour rappeler ça, la démocratie, ce n'est pas simplement le vote. Et d'ailleurs, plein de pouvoirs aujourd'hui sont des pouvoirs qui s'en prennent aux droits fondamentaux, aux contre-pouvoirs, au contrôle de constitutionnalité, qui mettent en cause l'état de droit, comme n'hésite pas à le dire M. Retailleau, qui est un héritier, pourrait-on dire, du pétainisme, hein, de cette vieille droite conservatrice et pleine de préjugés. Et donc, il y a un vrai problème français de sensibilité à la culture démocratique. Hein. La démocratie, c'est un écosystème avec des pouvoirs, mais des contre-pouvoirs. Il y a deux marqueurs qui sont toujours très forts sur une culture démocratique. Eh bien, c'est le respect d'une indépendance des médias, donc des médias qui révèlent, qui critiquent, qui dérangent. C'est le respect d'une indépendance de la justice, une justice qui peut enquêter, qui peut sanctionner. Et cet exemple que je viens de vous donner, vous l'avez vu sur l'affaire qui tient à cœur beaucoup Mediapart, puisque c'est un peu notre mère des batailles, l'affaire Sarkozy-Kadhafi. Hein, le jugement en appel va tomber le 30 novembre. Et vous avez vu combien, alors que Nicolas Sarkozy est repris de justice, qu'il a déjà été condamné deux fois dans l'affaire Bismuth, dans l'affaire Big Malion, au fond, le monde politique soit s'est solidarisé avec lui, soit n'a rien eu à dire de tout cela, aucun commentaire, comme si ce n'était pas une affaire politique, la corruption, et la question de l'éthique. Et puis une bonne partie du monde médiatique a couru derrière la position de victime de M. Sarkozy, à tel point que Fabrice Arfi, journaliste qui a en grande part mené toutes ces enquêtes, et se retrouvait tout seul à défendre à la fois l'indépendance de la justice et la liberté de la presse dans les médias. Et donc la culture démocratique, ce marqueur du rapport à la presse, ce marqueur du rapport à la justice, illustre bien ce que c'est, comme aussi respecter la séparation des pouvoirs, respecter ce qui va vous contredire. Monsieur Macron, en 2024, montre qu'il n'a pas de culture démocratique. Il l'a montré dans d'autres domaines, dans la violente répression sans équivalent en temps de paix d'un mouvement social comme les Gilets jaunes, dans sa façon de ne pas respecter des accords, par exemple les accords sur la Nouvelle-Calédonie. Je pourrais multiplier plein d'exemples. Et encore plus quand il fait cette dissolution sidérante, où à l'évidence il voulait, dans un jeu d'apprenti sorcier, passer la main au gouvernement, au Rassemblement national. Il est démenti par les urnes, et au lieu de jouer le jeu démocratique, de dire il y a une coalition qui est en tête, elle s'appelle le Nouveau Front Populaire, à elle de choisir un Premier ministre, d'essayer de trouver une majorité à l'Assemblée, et si elle ne trouve pas, elle revient vers moi. Il n'a rien fait de tel, comme vous le savez. Il a joué la montre, il a piétiné le choix des urnes. Et donc ce respect, ce respect de l'adversaire, ce respect des contre-pouvoirs, les droits fondamentaux, le droit de manifester, le droit de se réunir, le droit de critiquer, tout ça est profondément chez nous piétiné et on s'y habitue. Et on revient à comment on s'habitue, hein, pire que le bruit des bottes, le silence des pantoufles, disait un auteur suisse, Max Fritsch. C'est comme ça qu'on s'habitue, hein, comme si c'était normal, cet état d'exception. Non, ce n'est pas normal, on devrait... C'est vrai qu'on se lasse un peu, hein, tellement ça se répète, tellement ça se multiplie, et c'est cette usure qui permet à l'extrême droite de s'installer. Et du coup, on en vient aux deux émissions, vous parlez notamment la dernière avec Nona Meyer. Oui, la France n'est pas du tout fasciste, la France est profondément éparaciste, majoritairement, la France est... Elle le montre dans ses enquêtes, la tolérance, voilà, il y a plus que ça, il y a la France telle qu'elle est, telle qu'elle vit, elle est multiple, elle est diverse, la génération qui est aussi celle de MeToo, de la prise de conscience des violences sexistes et sexuelles, tout cela existe, il y a un bouillonnement très fort dans la société, et Dieu sait si pourtant la vie quotidienne est difficile aujourd'hui. Et le problème, c'est qu'on a un fossé entre ce bouillonnement et sa traduction politique. Et j'en reviens là à quelle est notre exigence démocratique. Moi, je suis d'une génération qui a grandi dans le refus de cette confiscation tout à fait archaïque de la démocratie par le pouvoir d'un seul, le système présidentiel. Je suis d'une génération qui a souhaité qu'on tourne cette page. Et ce fut le contexte de l'élection de François Mitterrand en 1981, qui avait écrit le coup d'État permanent, qui venait de ce vieux monde politique, mais qui avait habilement, dans sa volonté de conquérir le pouvoir, capté cette attente démocratique. Hélas, il a fait tout l'inverse. Il est resté président 14 ans. Il n'a pas considéré que les défaites aux législatives de son propre camp engageaient sa responsabilité. Et il a renforcé comme jamais le pouvoir présidentiel. Le côté bunker de l'Élysée, le pouvoir de la communication élyséenne sur les médias, le pouvoir de nomination du président, le domaine réservé du président, le clientélisme autour du président, tout cela a été renforcé. Et au bout du compte, tous ceux qui ont suivi, je mets de côté Jacques Chirac, qui était un continuateur dans le même monde politique, mais de fait, et qui est resté lui aussi deux mandats, un deuxième a été raccourci puisqu'il y a eu le passage au quinquennat, mais en fait, après, je pense aux successeurs, François Hollande, Nicolas Sarkozy, François Hollande et Emmanuel Macron, eh bien les 20 ans que correspondent à ces trois présidences ont été des présidences qui, loin de tenir compte de cette exigence démocratique, l'ont soit laissé en jachère, soit l'ont brutalisé, en continuant à renforcer le pouvoir présidentiel. Ce côté de la bêtise de se dire Jupiter, dans le cas d'Emmanuel Macron, le seul responsable c'est moi, de faire des déclarations en disant les Français ont toujours été nostalgiques du roi, des choses comme ça, je pourrais multiplier les exemples. Dans le cas de François Hollande, le fait d'avoir tourné le dos à son propre mandat, à sa majorité, d'avoir tout à fait désorienté la gauche par ses choix et par ses orientations. Et donc nous avons en France aujourd'hui une société tout à fait ouverte, tout à fait compréhensive, qui a compris tous ces enjeux, mais qui se heurte à un monde politique, essentiellement masculin en l'occurrence, vertical, autoritaire, un monde de la conquête du pouvoir, un monde qui est ordonné, vous le voyez dans tous les débats aujourd'hui, sur un seul objectif, conquérir le palais de l'Élysée, et pas sur la défense de la société, pas sur l'organisation de la société. Et c'est ce qui fait le fossé aujourd'hui, à tel point que ce ne sont plus des vrais partis politiques, tout ça se passe en ligne, donc il n'y a pas un rapport physique de construction d'une logique de solidarité militante, et tout ça est très inquiétant, et c'est pour moi le cœur de notre problème, le cœur de la catastrophe française. Je crois que j'ai fait un livre qui s'appelait « Le président de trop », j'ai repris souvent pour montrer ce que je crois être la cohérence de mon chemin, différents textes que j'ai écrits dans Mediapart ces 20 dernières années. On a un autre qui s'appelle « La gauche de l'impossible », mais le président de trop, dont la préface s'appelle « La question française », dit que la question démocratique est une question clé. Évidemment qu'il y a les questions programmatiques sur le social, sur l'écologie, sur la quotidienneté, sur les questions internationales, etc. Mais tout ça a une clé de voûte. Et la clé de voûte, c'est comment on est maître ou non de notre destin, comment on se l'approprie. Et ça, c'est la question démocratique. Et hélas, je crois qu'elle est aujourd'hui en jachère. Parce que ce n'est pas simplement une question institutionnelle. Le débat, changer de république et tout, c'est pas une question de numéro de république. C'est aussi, dès maintenant, dans la pratique des forces politiques, dans la pratique de l'éducation commune dans le débat politique, dans le respect, dans la non-virulence, au sens de la haine, au sens de l'insulte, au sens de la brutalité, c'est cette question du langage, encore une fois, est décisive. Et cette question de comment la démocratie, c'est aussi pour moi, en politique, comme une esthétique, une façon de se tenir. On le voit bien avec Trump ou Poutine, ils ne se tiennent pas démocratiquement. Et même, ce sont des prédateurs, y compris dans leur attitude vis-à-vis non seulement d'autres nations, mais y compris des autres, voire des femmes, dans le cas explicite de Trump, qui a été poursuivi pour des violences sexuelles. Et donc cette question ce que j'ai appelé dans un autre livre, pardon de citer tout ça, mais parce que c'est ma façon d'essayer de construire un chemin. J'ai fait un livre qui s'appelle « Se tenir droit », ça revient à cette idée de l'esthétique, mais je plaidais pour une politique sensible. Je crois aujourd'hui que face à l'illimitisme de ces politiques,

0: au bord du gouffre pour le vivant. Et c'est notre espèce qui en est comptable, alors qu'elle est une toute petite partie du vivant par la façon dont l'horloge climatique est totalement déréglée par notre responsabilité. Et donc, dans ce moment-là, il faudrait un peu s'élever, et je crois qu'il y a dans la société toutes les bonnes volontés pour cela, mais la façon dont ça se capte ensuite en politique, eh bien, c'est dans l'urgence électorale, c'est dans les écuries électorales, c'est respectable, hein, et moi je vote, hein, je ne suis pas contre les élections, et je ferai, quel que soit le bulletin qu'il faudra prendre pour ça, barrage au pire, mais je crois encore que ça c'est du court terme, qu'il y a un travail à construire sur le plus long terme, à développer. C'est pour ça que tout récemment j'ai fait une petite vidéo pour soutenir une association de la société civile qui a été créée à l'initiative d'un parlementaire indépendant pour Yahamir Chahi, qui s'appelle la DIG, et qui essaye de rassembler toutes les composantes de la société civile pour construire la DIG. Hein, face à une marée noire, pourrait-on dire, ou brune, à l'échelle du monde, eh bien, il faut construire ensemble la digue. Il faut le faire sans frontières, en apprenant des autres, de ceux qui ont combattu le régime d'Orban pendant 16 ans, de ceux qui font face à l'extrême droite en Allemagne, de ceux qui y font face en Amérique latine, aux États-Unis, et évidemment dans plein d'autres pays, car tout ça a beaucoup de visages. Et il faut construire ensemble la digue. Et je crois que c'est ce chemin qui, au-delà des échéances électorales, et quel qu'en soit le résultat, nous permettra de tracer, de trouver un chemin d'espoir et non pas seulement un chemin d'alerte sur la catastrophe possible.
1: Oui, j'ai juste, avant la pause musicale, juste un petit aparté, évoqué donc Renaud Mels dans son livre Égo ou libre, son taillandier. C'était assez intéressant par rapport au débat qu'on a actuellement sur démocratie libéralisme. Lui, il disait, ce qu'il appelait un paradoxe, c'est que on a un régime qui est beaucoup plus libéral que démocratique et qui tend vers l'illibéralisme. L'illibéralisme, c'est un truc intéressant. Bon, l'année précédente, on avait reçu Hamid Bozarslan pour son livre « Les révolutions de droite ». Et lui, c'est un peu comme ça. C'est que, autant c'est ce qu'on a parlé, du fascisme, nazisme et toute l'extrême droite, mais aussi... On pouvait ranger dedans ce que était Mustafa Kemal en Turquie, dans des régimes autoritaires de ce genre-là, et qu'aujourd'hui on pouvait y ranger Erdogan, Modi en Inde, Netanyahou, que sais-je encore, l'Iran, le Khomeini. Et c'est un peu tout ça qu'on appelait, certains des dictatures et d'autres des trucs illibérales, mais c'est intéressant par rapport au débat sur qu'est-ce que c'est que le libéralisme. Il y a un auteur qui s'appelle Jean-Yves Prancher qui travaillait beaucoup là-dessus, sur la pensée, le retour de la pensée réactionnaire dernièrement avec Marlène Laruelle, avec qui on va faire une émission sur la Russie de Poutine, parce qu'elle travaille là-dessus. Et c'est des choses assez intéressantes qu'on développera dans nos prochaines émissions, mais voilà, pour parler de ces débats-là qui sont très intéressants aussi.
0: Vous parlez d'or, hein, vous savez, c'est en fait les ravages du libéralisme économique, c'est-à-dire de cet ultralibéralisme qu'on peut résumer par la vieille formule la liberté du renard libre dans le poulailler libre qui mange toutes les poules, donc ce côté d'avidité capitaliste, et auquel on met le mot libéralisme économique, hein, la liberté de s'enrichir, la liberté d'entreprendre, etc., a éclipsé toute une très longue tradition philosophique et politique, qui est le libéralisme politique, et qui justement ne considère pas qu'il y a une liberté infinie de s'enrichir et d'entreprendre, et donc d'être plus puissant que les autres, hein, donc d'être la logique de compétition, la logique de concurrence, cette logique darwiniste, hein, darwinienne, hein, où on marche sur les autres pour réussir, hein, la logique de réussite, et au contraire, l'histoire de cette tradition qui a été éclipsée de libéralisme politique est éclipsée par cette logique purement économique du marchand, de la marchandise, du profit.

0: bien c'est l'inverse. C'est l'idée que le pouvoir doit être limité. Et c'est vraiment le cœur de l'enjeu presque civilisationnel qu'on a devant nous aujourd'hui. Je cite souvent, pour faire comprendre ça, la phrase que prête Camus à son père dans son roman posthume Le Premier Homme, « Un homme, ça s'empêche ». Alors on comprend ça très bien par rapport aux violences sexuelles, « Un homme, ça s'empêche », mais c'est une phrase plus générale. Je pense que vivre en commun, vivre en société, vivre dans un monde vivable, c'est accepter les limites. Ma liberté doit s'arrêter au fait de ne pas empiéter sur ta liberté, de ne pas empiéter sur tes droits. Je n'ai pas le droit de te marcher dessus, de te t'écraser, parce que ce serait ma liberté, et que ma liberté serait absolue. Vivre ensemble, c'est l'art des limites. C'est se limiter, se retenir, se tenir. Et ça, c'est le cœur, et quand on dit illibéralisme, c'est la destruction de toute culture démocratique libérale, et ça va avec l'illimitisme. C'est par exemple cette question de l'état de droit. Ben, l'état de droit, c'est l'apprentissage des limites. Ce n'est pas les droits absolus de l'État, c'est le droit des individus à défendre et revendiquer leurs droits contre l'abus de droit de l'État. C'est quoi le droit international ? Eh bien, c'est qu'aucune nation, aucun État, aucun peuple n'a un droit absolu de défendre ce qu'il pense être ses intérêts. Il y a des droits supérieurs, il y a des droits de l'humanité, il y a des droits de l'enfance, il y a des droits des peuples, il y a des droits à la vie, il y a des droits des femmes, il y a des droits des minorités, il y a des droits au logement, il y a des droits. Et on peut taper sur la tête d'un peuple, par la loi internationale, quand, si tant est qu'elle continue d'exister, qui s'arroge tous les droits. Eh bien, Trump, Netanyahou, Poutine, Modi, Erdogan, et on pourrait en citer d'autres, le régime théocratique iranien, donc tous ces gens n'ont pas le même programme idéologique, mais sont dans cette logique qu'au fond, ce qui est juste, c'est ce qui est bon pour leur peuple, sachant que c'est eux qui décident ce qui est bon pour leur peuple. Et ça, cette phrase, c'est une phrase d'Hitler, qui disait « Et juste ce qui est bon pour le peuple allemand. Et allez vous faire voir pour le reste et on voit ce que ça a donné. » Eh bien non, il y a des droits fondamentaux et le droit de mon identité, de ma communauté, de ma nation, de mon peuple, ne peut pas être un droit illimité qui écrase sans limite les droits des autres. Non, il est limité par les droits fondamentaux, par les droits des autres. Et c'est la bataille essentielle pour celles et ceux qui sont plus jeunes que moi, qui nous écoutent. La période est à la fois très inquiétante et en même temps, elle nous ramène à l'essentiel. Faut pas se payer de grands mots, de grands programmes idéologiques. Faut comprendre que l'essentiel est en jeu. C'est essentiel qui nous permettra ensuite d'élaborer des orientations, des philosophies, toutes sortes de choses différentes. Mais l'essentiel est en jeu. Et aujourd'hui, ce monde, le monde de... On pourrait prendre Musk comme exemple, hein, ce nazi richissime et qui est au cœur de la révolution technologique numérique et digitale. Eh bien, ce monde-là veut détruire ça, c'est-à-dire, au fond, ce qui a accompagné les idéaux d'émancipation depuis 250 ans.
1: On va faire une brève pause et après on va juste faire toute la fin par les questions d'actualité sur la toute fin de l'émission.

0: Vous êtes sur Radio Escapade, c'est mis sur la tête dans l'étagère. On va écouter Laurel et Ken, le titre de morceau, c'était Reggae 69. On va donc finir notre entretien avec Edwy Pennell, qui avait fait la préface du livre de Théodore Adorno, Le Nouvel Extrémisme de Droite, qui était paru aux éditions Champ Essai. Et par rapport à Théodore Adorno, il avait fait il y a quelques temps avec Max Horkheimer, enfin aux années 40, un livre s'appelait Dialectique de la raison, qui parlait un peu de l'autodestruction de la Aufklärung des Lumières qui avait éliminé ses propres valeurs avant même qu'elles aient donné lieu à une vraie pratique sociale. Et ben un mouvement qui était censé avoir des valeurs démocratiques, qui avait été élu comme rempart à l'extrême droite, ben il y a une de ses ministres, c'est une cumularde comme rempart à l'extrême droite, comme barrage. Elle est pas très bonne, hein, c'est Aurore Berger. Alors elle a enchaîné en février de cette année. Début de cette année, au mois de février, c'était déjà. Je pense c'était Europe 1, CNews et autres, l'Écho. Elle a, en tant que ministre en charge de l'égalité femmes-hommes et des discriminations quand même, elle avait repris à son compte une expression maurassienne parce qu'elle avait appelé à rompre de manière. Enfin, c'est une attaque contre Jean-Luc Mélenchon et LFI. Et elle avait à faire barrage contre eux. Elle avait qualifié LFI d'anti-France. Donc anti-France, c'est les expressions maurassiennes sur ce qu'il appelle les ennemis de la France, donc à savoir les juifs, les protestants, les métèques et les francs-maçons. Voilà, c'est le vocabulaire de l'extrême droite. Et même le lendemain sur BFM TV, il y avait l'historien Nicolas Offenstadt qui était consterné parce que la ministre elle avait fait aucune excuse, elle avait assumé ses propos. Donc Nicolas Offenstadt il était concerné parce qu'il rappelait quand même ça renvoyait à l'extrême droite de l'entre-deux-guerres dans ses aspects les plus violents. Et ben Aurore Berger, elle a il n'y a pas longtemps, elle a récidivé, si je peux reprendre l'expression de Michel Fossel sur la récidive, elle a récidivé parce qu'encore sur CNews, elle avait dit que par rapport au grand remplacement, qui est un concept non seulement raciste, mais aussi complotiste, parce qu'on prête aussi aux grands financiers juifs, George Soros, de remplacer la population de souche blanche par des immigrés. Donc en plus d'être raciste, c'est aussi antisémite. Donc elle avait dit que c'était un débat politique, le grand remplacement. Je ne pensais pas que ce soit une théorie raciste. Enfin, bon, bref. Bon, c'est un exemple typique de ce que ne pas le barrage, de ce qu'on appelle un centre, que même certains qualifient même d'extrême centre. Donc voilà. En tant que observateur, est-ce que vous avez à rajouter là-dessus?
1: Oui, non, mais Aurore Berger, c'est une caricature de ce que Johann Chapoutot a appelé des irresponsables, mais en fait, c'est même pire. D'abord, c'est une pure carriériste. Hein, c'est aussi un vrai problème de notre période politique, ce chamboule tout qui a accompagné le macronisme. Et par la faute aussi hein, du bilan à la fois du camp socialiste et du camp gaulliste. Hein, tout ça vient de décombres qui ont été provoqués par d'autres. Eh bien, dans ce chamboule-tout, ça donne la place à des aventuriers, quoi. Et à des aventurières qui sont sans foi ni loi, qui n'ont pas de repères, qui évidemment vont du côté de la pente la plus forte. J'aime souvent reprendre l'expression de la guerre des étoiles, ceux qui passent du côté obscur de la force. Hein. Et pour ça, il n'y a que la première marche qui coûte, hein, et on dévale l'escalier derrière. Et donc Aurore Berger en est un symbole. Et en plus, c'est quelqu'un qui n'est pas du tout au rendez-vous de libellé de son ministère hein, par rapport aux discriminations qui sont vécues dans nos quartiers par les personnes racisées, par les personnes stigmatisées à raison de leur couleur de peau, à raison de leur religion, l'islam, de leur couleur de peau s'ils sont noirs, et de la violence quotidienne qu'il peut y avoir sur tout cela. Et donc là, on est au cœur de la caricature qui a d'un monde politique. Alors, peut-être c'est un mot, une réflexion pour se rassurer. Je pense aussi que tout ce tableau très sombre que j'ai fait, c'est aussi un monde, je pense que c'est un monde fini. C'est un monde qui sait qu'il est fini. Trump, Poutine, il ne peut faire que la guerre pour survivre. Trump, il va tout faire pour essayer de survivre aussi, parce qu'il sait qu'autrement, ils peuvent avoir rendez-vous avec la justice. Netanyahou, au-delà des crimes qu'il commet contre les Palestiniens, essaye d'échapper à la justice de son propre pays. C'est une dimension qu'on ne souligne pas assez, c'est la mafiosisation du monde. Nous avons aujourd'hui des élites politiques qui sont souvent, et d'où l'importance des révélations de la presse et des enquêtes de la justice, qui sont souvent elles-mêmes gangrénées par des logiques criminelles, par des logiques d'appropriation économique sans foi ni loi, par les règles de la mafia, hein, le pouvoir de l'argent, la logique d'un pouvoir sans contrôle, totalement arbitraire, et évidemment le secret, donc le refus de rendre des comptes et d'accepter la curiosité des médias. Nous sommes dans ce moment-là avec ce type de pouvoir qui sont profondément des pouvoirs qui sont des pouvoirs voyous, des pouvoirs encore une fois relevant d'une forme de gangstérisme. Et donc il y a dans c'est ce que je voulais dire, c'est que ce monde, il sait qu'il conduit l'humanité à la catastrophe. Il sait que c'est intenable, que le niveau d'inégalité est intenable. Alors, il ne pense qu'à lui, à l'échelle humaine, hein, de sa courte vie humaine, et peut-être parfois un peu de ses descendants. Il ne voit pas plus loin. Il ne pense pas à l'intérêt général. Il ne pense pas à la précaution pour les générations futures. Donc c'est un monde un peu le côté je m'en sors et puis peu importe les autres. Hein, ça donne d'ailleurs les survivalistes, ceux qui veulent aller sur Mars, ceux qui veulent s'acheter des propriétés qui échapperaient à tout bouleversement climatique, mais qui se foutent du reste du monde parce qu'ils savent que c'est un monde fini. Ils savent que tout ça ne peut pas continuer. Et donc il faut aussi se dire ça, ça peut faire des grandes catastrophes, hein, puisqu'ils sont prêts au pire. La preuve, regardez ce qu'endurent les Palestiniens ou ce qu'endurent les Ukrainiens, ce qu'endurent aussi le peuple russe, puisque ça a été l'occasion d'une brutalisation de la société russe par Poutine, qui est né de la guerre, en l'occurrence de la guerre face aux Tchétchènes. Et donc nous sommes aussi face à un adversaire qui est très dangereux, comme une bête sauvage blessée qui peut faire beaucoup de mal, et en même temps il est sur sa faim et il faut espérer qu'il ne nous entraîne pas dans le gouffre tous ensemble, il faut espérer de lui survivre, mais il faut se dire qu'il est fini et que l'espoir nous appartient.
0: Oui, enfin, vous avez un peu résumé ce qu'on peut appeler les lumières sombres néo-réactionnaires qui ont été traduites dans un ouvrage par Arnaud Miranda. Mais par rapport à ce côté gangstérisation, ça fait penser à la pièce de théâtre de Brecht sur Arturo Huy, qui présentait aussi les nazis un peu comme des formes de gangstérisme aussi. Vous en parlez aussi dans votre livre.
1: Oui, Arturo, oui, c'est le chef du gang des choux-fleurs. Mais ça, c'était une... Il avait senti quelque chose. La pièce est de 41 et il n'avait pas pris... Il ne savait pas l'immensité des crimes nazis, hein, puisqu'on va concevoir juridiquement la notion de crime contre l'humanité, de génocide, sur cette montagne de cadavres. Hein, quand même, c'est la première fois où, de manière industrielle, pas simplement tuer des gens dans une guerre et faire des crimes de guerre, on va des humains vont décider qu'ils vont vraiment exterminer des humains. Alors, quand j'ai dit la première fois, ça a eu lieu aussi dans les conquêtes coloniales, ça a eu lieu en Afrique, le génocide des héros avant, et ça a eu lieu dans la conquête de l'Ouest aux États-Unis aussi vis-à-vis des Indiens, et on pourrait multiplier des exemples. Et là, c'est au cœur de la modernité, y compris avec cette fabrication industrielle de la mort de masse. Et donc, ce que fait Brecht dans cette pièce, et je rappelle que c'est un ou deux ans après la sortie du dictateur de Chaplin, et dans le dictateur de Chaplin, qui est imité de la gestuelle d'Hitler, on voit le grotesque. Comme il y a le grotesque de Trump, mais il ne faut pas se tromper. Ce grotesque ne doit pas se dire au fond ce ne sont pas des gens très dangereux. Le grotesque va avec leur destruction de la politique comme monde commun. Ils n'en ont rien à foutre. D'où la grossièreté, d'où la brutalité, d'où la trivialité. Et en effet, c'est un gangstérisme qui va aussi dans le fait de passer à une langue de voyous. Vous l'avez eu sur Poutine, hein, je vais tous les buter dans les chiottes, dit-il, quand il s'empare de la question tchétchène pour asseoir son pouvoir. Tu vas devoir supporter ça, ma jolie, allusion à un viol, au fond, à propos de l'Ukraine, et d'autres expressions, et qui d'ailleurs, souvent en russe, sont des expressions du milieu criminel, hein, qui sont utilisées. Et donc nous sommes aussi face à ce monde, et on en revient à ce que je vous disais sur l'éthique, sur la tenue. C'est pour ça que les questions d'éthique en politique, de probité en politique, de morale en politique sont des questions importantes. Ce ne sont pas des questions secondaires, c'est pas se faire plaisir et du romantisme, c'est aussi des questions d'urgence politique par rapport à ce monde-là. Si on veut vraiment les combattre, on ne doit pas leur ressembler. Si on veut vraiment les combattre, on ne doit pas faire comme eux.
0: Eh ben, on vous remercie pour cet entretien. On vous souhaite une bonne continuation.
1: Eh ben, merci à vous et tenez bon.
0: Merci. Au revoir.
1: Au revoir.
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3: À travers qui? 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
2: À travers demi-portion.
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2: Le groupe, les grandes gueules. 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

0: Il est à présent l'heure de retrouver l'agenda culturel de ce mardi 6 octobre.
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0: Allez, on démarre tout de suite avec un appel, une recherche de complices. C'est dans le cadre du projet Artiste en circuit court proposé par Eurecart que la compagnie des deux dames au volant recherche des complices pour leur création From Too. C'est une résidence à Saint-Hippaud qui a débuté hier et qui se poursuit jusqu'au 17 octobre. Et la compagnie recherche des femmes et personnes sexisées à partir de 13 ans qui seraient disponibles pour 6 ateliers plus la représentation. From Too, c'est une réappropriation urbaine dans laquelle 3 femmes interrogent la place des corps dans l'espace public. Elles reviennent sur une place publique pour réparer et créer une nouvelle mémoire utopique, mais une utopie solidaire. Les ateliers ont lieu ce mardi 6 octobre de 18h à 20h. Il y en aura un autre le vendredi 9 octobre matin de 10h à midi, le samedi 10 de 10h à midi, le mardi 13 et mercredi 14 de 18h à 20h. Et enfin, le samedi 17 octobre, jour de sortie de résidence et de représentation, ce sera de 10h à 17h. Si vous souhaitez plus d'informations ou vous inscrire, vous pouvez contacter Tatiana par téléphone au 06 87 07 12 54 ou par mail tatiana@eurecart.fr. Sinon, le dimanche 11 octobre à venir de 8h30 à 15h se tiendront à Saint-Hippolyte-du-Fort la 7e édition des puces couture de Saint-Hippaud en soutien à l'association La Fabrique à Chiffon. L'emplacement est de 8 euros pour les 3 mètres linéaires. Vous pouvez réserver votre place dès maintenant au 06 71 17 55 34. C'est dans la cour de La Fabrique à Chiffon, aux 3 places Berthézen à Saint-Hippaud. Sur place, il y aura buvette et restauration, restauration géorgienne avec Gourami et Miranda de l'association Et si. Un tour du côté des séjours vacances pour les enfants avec les vacances de la Toussaint qui approchent et on démarre avec les Sentiers Vagabonds à Anduze qui propose un stage nature. C'est Mission Nature, la forêt aux mille couleurs. Mousse, champignons et feuilles d'or, 3 matinées d'exploration, de jeux de pistes et de découvertes au cœur des bois. C'est pour les 6-10 ans, c'est les 19, 20 et 21 octobre prochain matin de 9h30 à 12h30. Ça se déroule à Anduze. C'est 50 euros les 3 jours, enfin les 3 matinées. Et vous pouvez vous inscrire ou inscrire vos enfants au 04 66 60 24 16. Sinon, les Sentiers Vagabonds Anduze proposent un stage VTT également pendant les vacances de la Toussaint. 3 matinées de perfectionnement, maniabilité et sortie outdoor encadrée par un moniteur diplômé. C'est pour les 7-11 ans, c'est les 19-20-21, c'est à Anduze, c'est 50 euros les 3 jours. Les inscriptions se font au 06 14 28 18 68. Ils proposeront également une sortie nature, une sortie famille, randonnée nature autour de l'univers fascinant des champignons. C'est une balade guidée sur le terrain pour comprendre le rôle écologique du mycélium et des symbioses forestières. C'est pour toute la famille donc. C'est le dimanche 11 octobre de 9h30 à 13h. C'est gratuit puisque c'est soutenu par le CPIE du Gard. Mais la réservation est obligatoire puisque les places sont limitées. Un numéro de téléphone, le 04 66 60 24 16. On reste dans les séjours vacances avec l'association Azimut Voyage qui nous annonce un Halloween végétal avec l'association Horizome qui prend part également au séjour. Et les enfants partiront à la découverte de la vie des sols et de leur biodiversité en cherchant à comprendre ce qui se joue sous nos pieds et comment tout ce petit monde transforme et enrichit le sol. Au niveau de la durée, c'est 6 jours et 5 nuits, c'est du 26 au 31 octobre, c'est pour les 8 à 12 ans, c'est 685 euros par enfant, et donc c'est auprès de Azimut Voyage. Allez, une petite virgule avant de passer à la suite. La première édition des Fourmilières, le festival antifasciste et solidaire qui se tient jusqu'au 11 octobre partout dans le Midi. Des montagnes jusqu'au littoral, dans l'Hérault, le Gard, l'Aveyron, l'Aude, la Lozère, l'Ardèche, les Bouches-du-Rhône. Bref, il y a plein de choses et on démarre tout de suite à côté de chez nous avec au local de l'autre côté à Ganges jusqu'au 11 octobre se tient l'exposition « Sans dessin pour Gaza » voilà qui réunit plus d'une centaine d'artistes du monde entier. Cette exposition est visible du jeudi au samedi de 10h30 à 12h30 et de 16h à 18h30 ainsi que le dimanche matin. Tant qu'on est à Ganges, on y reste puisque au Café du Siècle ce mardi 6 à 19h, ce sont des lectures à quatre voix du journal de Hossam Al-Madoun. J'ai quitté Gaza, mais Gaza ne m'a pas quitté. C'est donc au Café du Siècle ce soir dès 19h. Mercredi, à la Bougeotte de 17h à 18h30, il y aura des jeux coopératifs. À la Fripe, mercredi à 19h, c'est une soirée rap qui est proposée ainsi que l'anti-fanfare. Au niveau de la librairie L'Arbre sans fin à Ganges, donc, il vous propose une rencontre avec Nastasia Adjadji à la librairie L'Arbre sans fin ce jeudi 8 octobre à 18h30. Elle est autrice et journaliste et c'est à l'occasion de son bouquin Apocalypse Nerds, comment les technofascistes ont pris le pouvoir, un livre coécrit avec Olivier Tesquet aux éditions Divergence. Deux mots sur le bouquin. La nomination d'Elon Musk dans le gouvernement Trump 2 a visibilisé la soif de pouvoir des milliardaires de la tech. Dans ce livre, les deux journalistes décrivent et analysent la constellation d'entrepreneurs de la Silicon Valley qui ont pour projet non seulement de prendre le pouvoir, mais aussi d'éradiquer les droits humains et la démocratie en multipliant les théories suprémacistes, transhumanistes et eugénistes. Si vous voulez tout comprendre de ces nébuleuses difficiles à saisir, c'est le soir ou jamais. Pas de réservation nécessaire, mais arriver suffisamment tôt pour avoir une place assise. On reste sur Ganges toujours avec le lendemain, vendredi 9 octobre à 20h de l'autre côté. Ce sont des lectures à deux voix de Matin Brun avec Bernard Lenain et Bruno Canard. Et il y aura rencontre également avec l'auteur Franck Pavlov, ainsi que la projection du film d'animation Matin Brun de Carlos Vogel. On change de lieu, on va à la Grand Combe à présent pour les 9 et 10 octobre, toujours dans le cadre des Fourmilières. Vendredi 9 à la Combine dès 19h, c'est une soirée dub avec Scoop and Culture et des impromptus de chants de lutte italien. Le lendemain, toujours à la Grand Combe, à la Frénétique, cette fois-ci samedi dès 13h30, il y aura des projections, débats, live painting et des concerts à partir de 19h avec Polar Crew, Queen Regina et Sharpie. Bar et restauration sur place, l'entrée se joue au dé. Et il y a encore plein d'autres choses autour des fourmilières qui arrivent plus tard. www.lesfourmilières.org, me semble-t-il. Sinon, le cirque Trottola, oui, propose son spectacle Strano jusqu'au 11 octobre chez Barico Tréto. Pardon, à Montignargues. Donc, c'est joué mardi, vendredi, samedi à 19h30 et dimanche, ce sera à 17h30. C'est à l'atelier Guest au 15 chemin de Gourgon à Montignargues, à 20 minutes de Nîmes. Et au programme, acrobatie vertigineuse, clown, trapéziste, frisson, rire, émerveillement sur une musique à vous chavirer le cœur. Et donc, les préventes se font sur Barico Tréto. barikotreto.fr. L'entrée est entre 14 et 18 euros. Sur place, une heure avant le début de la représentation, ce sera entre 15 et 19. Les infos par téléphone au 06 17 78 37 90. Ce mardi 6 octobre, c'est la cantine de la Lézarde à Saint-Jean-du-Gard, cantine de soutien avec au menu salade de coleslaw, tartine de houmous, gratin de courge, rocher coco. C'est à partir de 12h30, c'est à prix libre, c'est en soutien à la Lézarde de Saint-Jean-du-Gard. Donc. Sinon, ce soir, c'est le café occitan autour de la paléontologie avec Anne-Lise Charuot. C'est ce mardi 6 octobre, c'est à Pompignan, au bar des Colonnes. Soirée à ne pas manquer, puisque vous pourrez y découvrir un métier exercé par à peine une dizaine de personnes en France. Anne-Lise Charuot habite Pompignan et travaille sur le campus de la Faculté des Sciences à Montpellier, sauf quand elle part en mission. Elle est attachée au CNRS, elle exerce un métier aussi rare que passionnant, elle est préparatrice en paléontologie. Donc dès 18h30, il y aura Laura de la Blaguette pour parler ou simplement écouter parler en occitan. 19h30, repas au bar des Colonnes. Et Quentin vous propose une salade de bienvenue, un gratin dauphinois et de la saucisse grillée. Et au dessert, un tiramisu. C'est sur réservation. 04 66 77 94 30. Et à 20h30, la veillée avec Anne-Lise qui commence. Voilà. Sinon, ce mardi 6 octobre, à Nîmes, au cinéma Le Sémaphore, il y a la projection à 20h30 du film Wu-Tang Experience. On change de lieu, on va à La Bestiole, à Viol-le-Fort, la librairie La Bestiole, qui nous propose ce soir, mardi 6 octobre, une soirée à prix libre avec Alfredo Pena Vega pour Mes Nuits d'Exil. Il est sociologue, enseignant-chercheur et il est auteur de plusieurs ouvrages et donc il propose là de venir parler autour du bouquin Mes Nuits d'Exil. À 20h, ça se poursuivra avec un concert de Amanda Trio pour de la nouvelle chanson chilienne. Et mercredi 7 octobre, toujours à La Bestiole, ce sera Nelly Durette, un village cévenol mobilisé contre l'antisémitisme Saint-Jean-du-Gard entre 1940 et 1944. Et oui, dans les Cévennes, à Saint-Jean-du-Gard, un village ordinaire devient entre 40 et 44 un refuge silencieux face à la barbarie nazie. Sinon, dans le cadre de la semaine d'information sur la santé mentale, la SISM, le jeudi 8 octobre, une journée de rencontres, ateliers d'hiver est proposée au Vigan. C'est le GEM Les Cévennes, le groupe d'entraide mutuelle entre personnes fragilisées par des difficultés psychiques, qui vous propose un temps de lecture à la médiathèque du Vigan à 10h avec des textes écrits et lus par des adhérents du GEM et un temps de rencontre au GEM. Le GEM, il est au 10A rue du Mont d'Auzès au Vigan. C'est de 14h à 16h. À 14h, ça débutera avec un tour de chant, puis exposition et discussion. Et dans ce cadre-là, jusqu'au 18 octobre, à la médiathèque du Vigan, il y a une sélection d'ouvrages sur le thème de la santé mentale et des arts. On va parler à présent d'une initiative à la croisée du sport, de la biodiversité et de la résilience des territoires. Le dimanche 4 octobre dernier, Clément Chapelle, athlète d'ultra-endurance et jardinier, a pris le départ de Saint-Siméon-de-Bressieux en Isère pour rejoindre Palavas-les-Flots dans l'Hérault. Et le tout en courant. Plus de 400 km, 10 000 mètres de dénivelé positif, en moins d'une semaine en autonomie, avec un équipement minimaliste et son matériel de greffage dans le sac. Après la traversée de la Lozère, la Transfruitière, c'est le nom de cette course qu'il fait tout seul, fera étape à La Salle, au cœur des Cévennes gardoises, les 8 et 9 octobre, avant de redescendre vers la Méditerranée. Son objectif, retrouver les plus de 400 arbres fruitiers qu'il a greffés au printemps, le long du parcours, et constater lesquels ont survécu à un été marqué par des épisodes de canicule répétés. Cette traversée sera ainsi l'occasion de dresser un état des lieux de terrain, arbre par arbre, et d'observer concrètement la résistance du vivant face aux conditions climatiques extrêmes, tout en transmettant un savoir-faire ancien, le greffage. Sinon, du côté du Jam à Montpellier, ce jeudi 8 octobre à 21h, c'est une soirée Ladies Jam. C'est le concert anniversaire, c'est en entrée libre. Vendredi 9 octobre à 21h, la sortie d'album du grand orchestre Philos. L'entrée est entre 12 et 16 euros. Samedi 10 octobre à 21h, c'est China Moss. Et l'entrée, cette fois-ci, est entre 15 et 33 euros au Jam à Montpellier. Sinon, une soirée de jazz manouche au Pradé c'est ce vendredi 9 octobre, c'est à 20h, c'est en entrée libre, et c'est le Hot Club du Café Insulind d'Amsterdam Vénus, venu spécialement dans les Cévennes pour l'occasion. Ceux qui le souhaitent peuvent jouer les morceaux proposés ou en proposer d'autres à condition qu'ils soient standards et dans le style Django. Quelques amplis sur place à disposition, il faut venir avec son instrument et son câblage. Restauration sur place possible, mais il faut réserver. C'est donc au Pradé ce vendredi 9 octobre. Vendredi 9 octobre, toujours, c'est un karaoké, le karaoké de Mimi Show. C'est à partir de 19h30, c'est au Masmout à Montoulieu que ça va se passer. Et c'est pour clôturer l'été en douceur dans le cadre magnifique, entre amis, en famille, en solo, en profitant d'un karaoké rien que pour vous, animé par Mimi. Voilà, l'entrée, la prestation se fera au chapeau. Sinon, autre événement à venir ce week-end, les 9 et 10 octobre, plusieurs communes du Parc National des Cévennes participent à l'événement national consacré à la préservation de la nuit. Observer les étoiles, partir à la rencontre des chauves-souris, écouter des contes à la tombée de la nuit, comprendre les éclipses, sont autant d'animations proposées dans 11 communes du Parc National pour sensibiliser petits et grands à la beauté du ciel étoilé. Je vais me concentrer sur les communes les plus proches, avec notamment à Saint-Romain-de-Caudière ce vendredi 9 octobre, une soirée astronomie animée par Fanny Alibert de Cévennes Immersion, avec extinction de l'éclairage public dès 20h. Donc rendez-vous à partir de 19h30 à la bergerie du Trescol sur la départementale 153 pour cette soirée astronomie avec Fanny. Samedi 10 octobre à Aulas, il y aura une animation astronomie par Jean-Pierre Sombard, qui est astronome amateur et cofondateur de l'Observatoire des Pises, avec extinction de l'éclairage public partiel. À partir de 21h, rendez-vous sur le terrain de tennis en face de la salle polyvalente Paul Monté de Aulas. Sinon, à Colognac, samedi, c'est une balade comptée dans le village qui est proposée. Rendez-vous dès 19h pour une immersion dans le monde de la nuit avec Jessica Ramière, qui est technicienne au Parc National des Cévennes. 19h30, balade comptée dans le village sur le thème de la nuit avec Sandy Blanc, qui est conteuse. 20h30, dernière histoire et petite observation du ciel étoilé avec dégustation d'une tisane, et le lieu de rendez-vous, c'est à 18h45 devant la mairie. Et enfin, à la salle, samedi 10 octobre, observation des étoiles au stade municipal, c'est à partir de 20h30, et ce sera accompagné par Seb, qui vous parlera de ce que vous verrez dans le grand écran, juste au-dessus de vous. Allez, une dernière soirée à annoncer pour ce samedi 10 octobre, c'est le Cévennes Dub Club 11e édition. C'est samedi 10 octobre, ça démarre à 20h, c'est à prix libre, sur place food truck et bar. C'est à la bergerie de Saint-Romain-de-Caudière et c'est Travel Sound Ifi et Reggae Soundbox qui organise et qui invite Cara Bass. Voilà, le Cévennes Dub Club numéro 11, c'est ce samedi 10 octobre. Et voilà, il ne me reste plus qu'à vous souhaiter une bonne continuation à toutes et à tous, à l'écoute de Radio Escapade, bien sûr.
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6: Bonjour à toutes et à tous, bienvenue dans les nouvelles du monde pour ce mardi 6 octobre 2026. Aujourd'hui, pas de revue de presse du tout, du reportage, tout chaud, tout frais, fini de monter il y a exactement 3 minutes, donc désolé pour le petit retard. J'étais en effet sur les coups de 8h30 ce matin devant la cité André Chanson, cité scolaire André Chanson, donc au Vigan, collège et lycée, où étaient organisés, ainsi que dans de très nombreuses villes de France et établissements scolaires, donc des blocus ce matin, des blocages, des manifestations, vous le savez certainement, pour les conditions d'enseignement dans les lycées. Et puis ça a été rejoint aujourd'hui par des syndicats, des appels à syndiquer et de nombreux adultes qui sont aussi très préoccupés, notamment par la gestion policière de cette révolte de la jeunesse. En tout cas, donc, ça a commencé au Vigan. Je vais vous passer les sons, les petites interviews et les prises de parole que j'ai pu récolter sur place, à peu près dans l'ordre où c'est arrivé. Et donc, j'ai commencé par rencontrer ce jeune lycéen de terminale.
7: Vendredi, t'étais là pour le blocage qui a déjà eu lieu, c'est ça ?
8: C'est ça. Donc, vendredi, par contre, ça n'a pas bien tenu. Ça a tenu surtout le matin. Aux alentours de 14h, ça s'est dispersé. Il y a les reporters de Midi Libre qui sont venus nous interviewer. Quelques professeurs étaient là avec nous. C'était bonne ambiance, ça s'est bien passé globalement. Donc j'ai vu l'article du Midi Libre après, j'étais un peu déçu parce que le gros titre c'était seulement qu'il y avait eu un rassemblement et un policier blessé. Alors qu'en vrai, il n'y avait vraiment pas de violence. Il y avait quelques jeunes peut-être qui n'étaient pas d'ici, qui sont venus avec des mortiers et d'autres choses comme ça pour mettre le bazar. Mais sinon, globalement, les élèves du lycée étaient très respectueux et ça s'est plutôt bien passé, on était contents.
7: Du coup, là, vous bloquez la partie lycée parce que le collège, c'est pas pareil, ils sont plus jeunes, donc ils sont...
8: Là, en fait, le portail du lycée, il est fermé aujourd'hui, donc là, on est devant le portail du collège. Mais il reste le petit portail qui est quand même ouvert pour ceux qui veulent aller en cours. Nous, on est juste devant l'entrée principale. Donc voilà, on n'empêche rien, ceux qui veulent y aller, ils peuvent. Mais nous, on reste là.
7: C'est un rendez-vous qui était pris depuis la semaine dernière, tout le monde se préparait, ça communiquait.
8: C'est ça, on avait prévu et même on avait prévu de venir hier, mais ça s'est pas fait au final. On reste sur les jours où tout le monde est prévu, voilà, c'est l'Assemblement national.
7: Et pour venir, je sais pas, ceux qui sont venus en bus, tout ça, parce que moi j'ai vu les gendarmes qui contrôlaient peut-être les bus à l'arrivée, vous avez pas eu ça vous ?
8: Non, juste ils étaient là-bas pour vérifier que tout se passait bien, mais on n'était pas contrôlés. Et puis aujourd'hui c'est plutôt bien parce qu'il y a la CGT et d'autres organismes qui sont venus nous rejoindre.
7: Ouais, tu leur racontais un peu, tu décris pour les gens qui ne voient pas à quoi ressemble votre blocus du coup là.
8: Devant la grande grille du lycée, on a posé quelques poubelles avec des enceintes pour l'ambiance et on a recouvert la barrière d'écriteaux. Voilà. Voilà, moi j'aime bien Macron va baiser ta prof au lieu de baiser les nôtres. Mal éduqué et pas écouté. Désolé du dérangement, on essaye de sauver notre avenir. Voilà.
7: Là ils sont en train d'accrocher une banderole sur le mur.
8: Voilà, donc là il y a des jeunes qui sont en train de monter pour accrocher une grande banderole. L'éducation nationale fait pas ses devoirs.
7: Bon, c'est bien comme éducation civique du coup.
8: Ouais, c'est. Bon, ça fait une rentrée un peu mouvementée quand même, mais. Mais bon, au moins on se fait entendre. Moi je suis en terminale, là, je redouble.
7: Okay. Et les profs et l'administration, t'as l'impression qu'ils sont comment par rapport à tout ça ?
8: Bah là on a un changement de directeur. Donc bon aussi lui ça lui fait un peu son baptême. Il arrive, il se prend les manifs. Mais sinon l'administration a toujours été plutôt correcte. Après nous on se plaint pas énormément de notre lycée. On fait quelques revendications pour le lycée, mais c'est plus au niveau national. C'est aussi pour les autres lycées qui sont défavorisés et qui n'ont pas des conditions aussi bonnes que les nôtres peut-être.
7: Ouais, toi tu trouves qu'ici c'est un bon endroit pour étudier ?
8: Oui, quand même, ça va. On a des profs qui sont plutôt compétents. Dans la globalité, on s'en sort. L'administration et les accompagnants sont à l'écoute. C'est un lycée qui avance plutôt bien.
7: Okay, cool. Et dernière question, là, on a vu pas mal dans les vidéos ce week-end, la police qui était assez violente sur pas mal d'endroits. Mmh. Ici, pour l'instant, ça a l'air d'être plutôt... Ils n'ont pas l'air de vouloir vous empêcher.
8: Là, pour l'instant, ils sont plutôt en retrait. Vendredi, ils étaient plus proches, mais ils n'étaient pas embêtants. Quand il y en avait qui faisaient des bêtises, il y en avait qui avaient pris un panneau ou des trucs comme ça, ils intervenaient pour le récupérer, mais pas plus que ça. Ils restent calmes et c'est sympa.
7: Toi, tu as suivi un peu les images là, de ce qu'on a vu cette semaine.
8: Ouais, bah, j'ai vu pas mal d'images qui sont pas très plaisantes. Des jeunes, y a un jeune qui a perdu sa main, un autre qui a perdu son œil. Il y a même une vidéo d'un jeune qui récupérait un mortier au sol, qui était en train de tirer sur la foule et qui dirige vers le en l'air pour éviter de blesser les gens et qui se fait plaquer par la police alors qu'il essayait d'aider. Donc je pense qu'ils sont un peu sur les nerfs et ils ont du mal des fois à faire la différence entre ceux qui sont là pour protester et ceux qui sont là pour casser. Parce que c'est pas les mêmes personnes. Généralement, ceux qui cassent, c'est souvent des gens extérieurs au lycée ou à la manifestation. Et c'est le problème, c'est que souvent, il y a l'amalgame.
7: Merci.
8: Mais avec plaisir, merci à toi.
1: Déjà, un grand merci à tous et toutes pour votre présence aujourd'hui. Ça fait plaisir. Voilà, ça fait une semaine que le mouvement s'est lancé. Il faut continuer la lutte. On lâchera rien. C'est pas à nous de se taire. C'est au gouvernement d'agir. Nous, on doit prendre position parce que c'est notre avenir. On fait la guerre aujourd'hui pour la paix de demain. Alors, dans cette première heure, plusieurs personnes vont venir à tour de rôle dire leur discours. C'est des discours qui ont été travaillés, préparés, qui ne sont pas dits comme ça, anodins. Non, au contraire. C'est des discours avec de vraies revendications pour la jeunesse et pour le futur. Les paysans, la jeunesse insoumise du Vigan, merci beaucoup. Voilà, la lutte continue. Alors Emma va commencer à prononcer son discours. Un grand merci aussi à tous ceux qui sont venus apporter à manger pour les bénévoles. Voilà, pour les gens du lycée qui sont là depuis 5h du matin, merci beaucoup.
9: Lycéens, enseignantes, AEDESH, cantiniers, cantinières, hommes et femmes de ménage, je suis là aujourd'hui pour parler de nos conditions de travail et de nos revendications. Avant de commencer, je demande à tout le monde de respecter les gendarmes ici présents. Nous ne sommes pas là pour être violents envers eux et j'aimerais aussi que rien ne soit cassé ni brûlé. Je vais maintenant parler pour nous les lycéens. Tout d'abord, j'aimerais parler des 8h-18h. C'est épuisant pour nous, on se lève tôt, même très tôt pour certains et certaines. Et quand on rentre tard, le soir, on doit encore faire nos devoirs. Ça, c'est épuisant. Je veux parler aussi du fait qu'ils nous ont pris nos mercredis après-midi, alors que ce mercredi après-midi nous permettait de faire nos devoirs pour le reste de la semaine. Il nous permettait aussi de faire nos activités sportives ou même de faire des siestes pour certains ou certaines. Ou encore juste de profiter avec nos amis. Il faut aussi parler du fait qu'il y a des profs non remplacés pendant plusieurs mois et que cette année, depuis la rentrée, les premières générales n'ont pas de profs de physique-chimie.
10: Terminale aussi.
9: On m'a aussi demandé de parler des profs d'SVT qui pour certains sont exposés à des substances radioactives dans leur salle de classe. Il faut aussi parler de Parcoursup, c'est vraiment de la merde, on est d'accord? Parce que non... Parce que non, nous ne sommes pas qu'une moyenne. J'aimerais aussi beaucoup parler de la santé mentale des élèves. Il y a des élèves qui sont en dépression, en phobie scolaire ou même en phobie sociale. Il y en a qui ont des pensées suicidaires, il y en a qui se scarifient. Et oui, tout ça, ça a un impact sur les cours. Et non, les élèves n'ont pas toujours la force de venir en cours et pourtant ils sont traités de sécheurs par les professeurs. Il y a aussi des élèves qui subissent des violences à la maison. Tout ça a un impact sur le comportement des élèves. Et ça, certains professeurs ne le prennent pas en compte. À ça, j'aimerais rajouter les professeurs qui nous refusent l'accès à l'infirmerie. C'est totalement interdit. C'est le problème des élèves s'ils ratent les cours. Pour la plupart, nous avons 15 ans et plus, donc c'est notre responsabilité. Tout comme les téléphones pour les internes. Vous avez dépensé une somme énorme pour des boîtes à téléphone, mais je ne crois pas qu'ils aient accès au Wi-Fi. Les radiateurs ne sont pas non plus allumés l'hiver, du moins pas tout le temps. On ne m'a pas non plus parlé de ventilateurs dans les salles de classe. Alors avant de dépenser de l'argent dans des boîtes à téléphone, dépensez dans de quoi nous chauffer pour de vrai et de quoi nous rafraîchir pour cet été. En parlant de cet été, on est plus de 35 par classe, on va faire comment cet été? C'est pas normal. Vous avez pensé aux profs qui... qui doivent gérer autant d'élèves qui, le soir, doivent corriger plus d'une centaine de copies. Eux aussi, ils ont une famille et une vie. Je voulais aussi remercier nos AED qui sont là tous les jours et qui font un travail remarquable. Et nos AESH qui sont payés 900 euros par mois alors que l'État met près de 12 millions d'euros dans les armes pour les CRS. Ouais. On remercie aussi nos cantiniers et cantinières et les agents d'entretien qui font un travail vraiment pas facile, alors merci à vous. Et enfin, je voudrais parler des infirmières et de la psy qui sont très présentes pour les élèves mais qui sont aussi parfois débordées, on les oublie pas non plus. On peut applaudir tout le personnel d'établissement, les AED, les AESH, les profs, la direction, les cantiniers et cantinières, les agents d'entretien, les infirmières et la psy. On les applaudit bien fort s'il vous plaît. Pour soutenir les autres lycéens et lycéennes de France, qui mènent les mêmes combats que nous. Et même si aujourd'hui c'est une manif pour les lycéens et lycéennes, on n'oublie pas qu'on emmerde le RN, on n'oublie pas que chaque femme s'habille comme elle veut, et que si une femme veut porter le voile, elle le peut parce qu'elle a le droit. On n'oublie pas la Palestine, on n'oublie pas les génocides qui se déroulent actuellement dans certains pays d'Afrique, on n'oublie pas que Jordan Bardella est antisémite, et on n'oublie pas que le RN est raciste.
1: Un grand merci à Emma pour son discours, vous pouvez l'applaudir bien fort.
7: T'es venu un peu représenter les adultes, les paysans, les syndicats
10: Un petit peu tout, ouais. C'est les trois choses en même temps. Ouais. Évidemment, j'ai une fille au lycée, donc je suis de près toutes les problématiques, c'est catastrophique.
7: Oui, c'est pas exagéré.
10: Non seulement c'est pas exagéré, mais... Je pense que tout le monde ne se rend pas compte de la gravité de la situation.
7: Oui. Il y en a qui m'ont dit qu'ils étaient quand même plutôt contents du lycée ici, mais qu'effectivement, le système, pas les emplois du temps, Parcoursup, toi, tu as vu ça un peu.
10: Ouais, et puis surtout, depuis la rentrée, avec le mercredi après-midi où il y a cours, alors ça les rend... le mercredi après-midi, ça les empêche de voir leurs amis, de faire la sieste, ce qu'elle disait Emma tout à l'heure, en fait. C'est catastrophique, ce mercredi après-midi, où en fait, ça a été le moment de respiration de la semaine, et en fait, ils n'ont plus de respiration du tout.
7: Et le côté stress, Parcoursup, incertitude, tu le ressens toi en tant que parent?
10: C'est l'horreur le Parcoursup. Alors, ma fille elle n'est pas encore là-dedans, mais avec ma première fille c'était l'enfer. En tant que parent c'est le stress, en tant qu'enfant c'est le stress, c'est la loterie pour tous les gamins. On n'a pas compris en fait ce système là, personne comprend. Ouais. C'est pas juste, c'est de l'injustice totale. Et du coup c'est injustice après injustice après injustice.
7: Et sur le côté mal-être, ils en ont parlé.
10: Ouais.
7: Elle parle de ses potes ou quoi, toi tu vois ça que les jeunes ils ont...
10: Ouais. Je vois dans l'environnement de ma fille elle-même, l'environnement de ma fille, même en termes de santé mentale, c'est gravissime. Et même le suivi dans le milieu scolaire, en fait, il n'y a pas de suivi. La psychologue, elle est débordée, il n'y a pas vraiment de suivi à ce niveau-là. Il y a une demande énorme, mais il y a une proposition qui ne peut pas être accueillie. Donc ça, c'est catastrophique. Et les jeunes, ils demandent, mais ils ont honte en même temps. C'est un peu compliqué de tout gérer. Par contre, moi, ce que je trouve inadmissible, c'est que...

0: on serait arrivé cet après-midi, quoi.
1: Ouais. Mais ça, tu trouves ça important, bah, que des syndicats qui luttent pas forcément pour ça soient là aussi, hein.
0: Oui, complètement, parce qu'en fait, c'est, bah, c'est nos enfants, c'est leur avenir, c'est notre avenir, c'est l'avenir de tous. Enfin, notre avenir, c'est leur... Tout est impliqué, quoi.
1: Bah, merci.
0: Ouais, avec plaisir.
2: Alors ici, grâce à notre prof d'espagnol, elle nous a ramené des draps. Donc on va pouvoir faire des banderoles, écrire nos revendications, ce qui ne va pas, ce qu'on dénonce. Voilà, avec plein de jeunes lycéens et lycéennes qui sont là pour nous aider. Et honnêtement, ça fait chaud au cœur de voir tout ce monde aujourd'hui. Par exemple, là, on a accepté l'éducation nationale ne fait pas ses devoirs. Voilà, parce que nous, on nous surcharge de travail. On finit à 18h, on nous rajoute 3 heures de boulot pendant que les politiciens sont dans leur canapé et ne réagissent pas tellement.
1: Du coup, là, les banderoles, l'idée, c'est d'en mettre sur tout le mur, c'est ça ?
2: Voilà, l'idée, c'est d'en mettre sur à peu près tout le mur jusqu'au fond pour montrer notre mécontentement. Et puis voilà, faut tous s'unir pour revendiquer nos droits. Parce qu'on fait nos devoirs, mais on a des droits aussi. Et aujourd'hui, on est arrivé à une limite, ils sont bafoués. Et ce n'est pas normal. Et donc, la jeunesse se réveille pour un meilleur avenir pour les générations futures.
1: Vous en pensez quoi du blocus ?
3: Un petit mot. Un très bon mouvement parce que ça nous permet d'avoir des meilleurs endroits pour étudier, des meilleurs horaires. C'est un bon mouvement. Faut pas nous associer aux casseurs qui viennent. Bon, là, c'est pas dans notre lycée parce qu'on a un petit lycée, mais dans les gros lycées, faut pas associer les lycéens à ça. Et franchement, c'est un très beau message qu'on essaye de faire passer. Faut pas le décrédibiliser.
4: Exactement. La plupart du temps, quand c'est des casseurs, c'est des gens d'autres lycées ou même des gens qui sont pas du lycée, des majeurs qui ont fini leur éducation. Ils profitent juste du moment qu'il y a un mouvement pour tout casser, pour tout brûler. C'est pas forcément le meilleur truc à faire. Bon, heureusement, on arrive à le faire de manière pacifiste. Là, on est tous en entente, on a nos droits, on a le droit de manifester. Bon, voilà. Après, ce qui est dommage, c'est que tous les médias, après, ils associent les lycéens qui revendiquent leurs droits. Ils associent les lycéens qui revendiquent leurs droits à des casseurs qui brûlent les lycées, alors que non, en fait, c'est pas du tout la même chose. Et après, il y a eu des violences et tout, mais bon, les violences, elles sont aussi surtout policières contre des lycéens de 16 ans. Oui, certes, les lycéens, des fois, ils font des choses pas ouf, mais...
3: Parfois, c'est abusé, ils sont à 3 pour maîtriser un seul, ça casse des dents, il y en a un, il s'est fait éborgner.
4: Il y a avec une grenade.
3: C'est quand qu'ils vont s'arrêter, ils attendent qu'il y ait un mur pour que ça s'arrête.
1: Et vous avez l'impression, je sais pas si vous suivez les infos, que justement il y a des réponses du ministère, des trucs comme ça, vous êtes au courant ou pas?
4: Non, j'ai juste l'impression que maintenant on essaye juste de parler et de faire passer la faute sur le lycéen parce qu'il y a des poubelles brûlées. Bah excusez-moi, mais à un moment, si on a besoin de se faire entendre, ça fait des années qu'on essaie de le faire pacifiquement. Après, à un moment, c'est normal que ça casse, et puis voilà, et c'est comme ça, et ça va pas s'arrêter là, les blocus.
1: Donc,
4: on est en seconde.
1: Vous êtes encore au début, en plus de
4: Parcoursup,
1: tout ça.
4: Ouais, nous, on
1: vous
4: a
1: en avez entendu parler, non. Vous inquiétez ou pas de la suite pour vous?
3: Bah, bien sûr, en vrai, si on peut améliorer les choses, on améliore. Mais c'est. Le mouvement, il est pas que pour nous, il est surtout pour ceux qui traversent des trucs encore plus durs. Surtout, notamment, j'ai vu beaucoup en Saint-Denis. C'est très dur, j'ai l'impression, là-bas. Et du coup, c'est un mouvement qu'on fait, qu'on soutient tous. Et c'est rare de voir un mouvement là où tous les lycéens se soutiennent. Et voilà, donc moi je trouve ça très beau.
5: Vous faites quoi là? Je ne vous cache rien en vous disant qu'aujourd'hui, notre système éducatif va mal. L'éducation nationale ne s'est jamais aussi mal portée. Les chiffres ne manquent pas. Pour la France, les résultats aux dernières enquêtes PISA marque un recul historique avec un score global correspondant à la 20e place sur 91. En mathématiques et en compréhension écrite, on constate une perte de 18 points depuis 2022. Face à cela, nous revendiquons des changements majeurs. Nous ne pouvons et devons plus accepter de telles conditions d'études.
6: Tout d'abord, nous demandons de meilleures infrastructures et de meilleures conditions de vie au sein du lycée. Nous demandons notamment un chauffage fonctionnel en hiver et de réelles solutions lors des fortes chaleurs, notamment en mai et en juin, au moment où se déroulent nos épreuves. Nous dénonçons également l'état déplorable des sanitaires du lycée. Ce n'est pas normal d'avoir des toilettes dans un état aussi dégueulasse. Pour les filles, une seule toilette.

0: salle, ce qui entraîne une attente extrêmement longue. Il y a parfois pas de papier toilette, pas de savon. Nous dénonçons également le manque de matériel et des infrastructures qui ne sont pas toujours adaptées à nos besoins. Le Wi-Fi du lycée est quasiment inutilisable, alors que le numérique prend une place de plus en plus importante dans notre scolarité. Nous avons également des ordinateurs, des enceintes et du mobilier qui sont anciens et qui ne fonctionnent pas toujours correctement.
1: Nous apprenons également seulement maintenant que le portail du lycée n'est pas aux normes. Comment est-il possible que nous découvrions aussi tardivement qu'une infrastructure que nous utilisons quotidiennement ne respecte pas les normes? Nous demandons également de meilleures conditions de restauration et de vie au lycée. Le temps d'attente à la cantine est beaucoup trop long. Nous passons parfois une partie considérable de notre pause à faire la queue, ce qui réduit encore peu le temps dont nous disposons pour manger. Ensuite, nous demandons des meilleures conditions d'apprentissage. Des classes avec trop d'élèves rendent des conditions d'apprentissage plus difficiles, aussi bien pour les élèves que pour les professeurs.
0: À toutes ces difficultés s'ajoute une pression scolaire de plus en plus importante. Ce n'est pas normal de passer jusqu'à 10 heures par jour en cours. Ce n'est pas normal que toute notre vie tourne autour des cours, au point de ne même plus avoir le temps pour des activités extrascolaires. Le mercredi après-midi, qui marquait une pause dans la semaine, nous a été retiré pour que les emplois du temps soient soi-disant allégés. Mais il n'en est rien. Tout ce que nous avons récolté, ce sont des trous énormes dans nos journées. Avec, pour certains, l'impossibilité de rentrer chez eux parce qu'ils habitent trop loin.
1: Nous sommes constamment poussés à être performants, à améliorer nos résultats et à penser à notre avenir, alors que nous sommes encore au lycée. À cela s'ajoute Parcoursup, qui transforme l'orientation en véritable compétition. Nous nous retrouvons à comparer nos moyennes, nos dossiers, nos spécialités et nos chances d'admission. Cette pression crée de l'anxiété, tout en sachant très bien que l'égalité des chances n'existe pas.
0: Nous avons besoin de temps pour travailler, mais aussi de temps pour dormir, pour pratiquer des activités, profiter de nos proches et simplement souffler. L'école doit nous permettre d'apprendre à nous construire, pas nous épuiser.
1: Nous soutenons également les revendications du corps professoral. Le manque de professeurs auxquels nous faisons face est aussi la conséquence d'un système qui ne donne pas suffisamment de moyens à celles et ceux qui font vivre l'éducation nationale.
0: Mais nos revendications ne s'arrêtent pas aux portes du lycée. Nous nous révoltons face aux violences policières dont sont victimes nos camarades partout en France. Les forces de l'ordre sont là pour nous protéger, pas pour instaurer un climat de peur. Ce n'est pas normal, en 2026, d'avoir peur des forces de l'ordre.
1: Nous nous révoltons face à la montée de l'extrême droite en France, mais aussi en Europe. L'extrême droite, on l'a déjà testée et je vous apprendrai rien sur ses conséquences.
0: Aujourd'hui, de simples vêtements semblent parfois prendre plus d'importance que l'avenir de la nation. Nous refusons que le débat sur les vêtements, les apparences ou les appartenances prenne le dessus sur les véritables enjeux de notre avenir, l'éducation, l'égalité et les conditions de vie.
1: Nous nous révoltons face à un budget consacré à l'éducation nationale qui semble ridicule tant il est insuffisant. Comment pouvons-nous demander toujours plus aux élèves et aux professeurs lorsque les moyens ne suivent pas?
0: Et enfin, parce que les petites choses comptent aussi, nous demandons le retour du café à 50 centimes. Ouais, n'écoutez personne qui vous dira que ça ne sert à rien. Nous avons le droit et nous les faisons entendre. N'écoutez personne qui vous dira « on a vécu pire ». Avoir vécu pire ne rend pas ce que nous vivons aujourd'hui normal.
1: Revendiquer ses droits, dénoncer ce qui ne va pas et refuser de se laisser faire n'a rien de faible. C'est eux les faibles qui n'ont fait rien et qui ne sont arrivés à rien. Nous demandons des conditions d'études dignes, une éducation accessible à tous et un système qui donne réellement les moyens aux élèves et aux professeurs de réussir. Je voudrais aussi remercier tous les lycéens qui ont organisé ce blocus. Franchement, merci à vous, vous avez fait un travail de dingue.
2: Ok, faisons-moi les questions. Ah bah, je sais pas, qu'est-ce que tu veux me dire déjà? Quoi? Qu'est-ce que tu fais là?
3: Bah, je suis là pour soutenir les gens, même si moi je défends pas tout. Mais je suis là pour soutenir les gens, ça fait une personne en plus.
2: Ouais. T'es au lycée toi ici, quoi?
3: Je suis au lycée ici.
2: Ouais. Et quand tu dis que tu soutiens pas tout, ça veut dire que
3: t'as bah, précisé ou pas? On a la meilleure cantine du Gard.
2: Ah,
3: je sais
2: ouais.
3: pas pourquoi il se plaît.
2: Le lycée est pas mal ici.
3: Le lycée est pas mal. On n'a pas, pas eu d'inondation, on n'a pas eu tout ça, donc.
2: Ok.
3: Faut pas aller dans l'extrême quoi.
2: Et sinon sur les histoires bah, de prof, de emploi du temps, de Parcoursup, t'en penses
3: ça par contre, dedans, ça par contre ici on est vachement touché
2: ouais.
3: vu qu'on est vachement espacé du Gard, enfin ouais. du centre du Gard. C'est-à-dire que les profs ils viennent pas travailler en fait tout simplement quand il y a une petite chose ou quoi, ils viennent pas travailler. La preuve, tous nos profs de pro ils sont en train de manifester. Donc,
2: okay. Toi t'es en pro?
3: Ouais, okay. Je suis en pro.
2: Mais t'as l'impression que c'est des secteurs aussi qui sont bien, qui marchent bien ou...
3: Ouais, ça va, le commerce ça va. Il y a commerce et vente ici donc.
2: Et oui, t'as vu un peu les manifs là, de la semaine dernière à la télé, les réseaux sociaux comme
3: ouais.
2: tout le monde j'imagine?
3: Ouais.
2: Vous avez vu des images un peu violentes aussi avec
3: un
2: la
3: petit peu. Je sais pas pourquoi ils font
2: ici,
3: tourner ça, parce qu'ils font tourner que le bon côté au final. Mais...
2: Ouais. Comment vous vous informez sur les médias par exemple?
3: Bah, on regarde les sources. On nous apprend justement en pro à regarder les sources, à les vérifier. Donc on regarde un peu de partout aussi, ça nous rentre quand même dans le cerveau. Mais,
2: Ouais, bah, je me disais que peut-être la jeunesse ne regardait pas forcément la télé. Vous
3: bah,
2: aviez d'autres moyens de communiquer. Ouais, là, et sinon sur les réseaux sociaux, il y a des images peut-être plus directes aussi de ce qui se passe.
3: Ouais, c'est ça. En ce moment, on est un peu obligé de regarder la télé quand même pour savoir ouais. ce qui se passe.
2: Et t'en penses quoi alors du coup de ce qu'on y voit justement?
3: J'en pense qu'il y a beaucoup de violence pour pas beaucoup de changements au final, donc je trouve pas que ça sert à grand chose.
2: Merci. Tu veux ton nom?
3: Hamza.
2: Et merci.
4: Allez, tous pour ton nom, les gars. 4 minutes, n'hésitez pas à encourager.
2: Sirpel, alors, est avec moi, qui a pris la parole là pour parler un peu de démocratie lycéenne. Est-ce que tu peux déjà m'expliquer, parce que t'as parlé de la MDL et tout, est-ce que tu peux expliquer aux gens qui connaissent pas déjà ce qui existe et ce que toi tu proposes?
5: Ouais, en gros, la MDL et le CVL, c'est des sortes d'assemblées où, bah, en fait, c'est des représentants, maison des lycéens et conseil de vie lycéenne. Okay. Et en gros, le but, c'est de faire des trucs pour le lycée, etc. Mais en fait, on sent quasiment rien, on sent pas leurs actions. L'année dernière, j'ai pas vraiment entendu parler de la MDL pour ce qu'elle a fait. Donc, on s'est dit que ce serait sympa d'essayer de faire une assemblée où tous les lycéens pourraient venir pour proposer des choses, faire passer un mot au chef d'établissement, faire passer un mot peut-être aux députés locaux, prendre des actions symboliques aussi, comme la suppression de Parcoursup. J'imagine bien un peu l'assemblée lycéenne a décidé à tant de voix contre tant d'abolir je ne sais pas quoi. Même si dans les faits on ne peut pas abolir à nous tout seuls Parcoursup, ça ferait un beau symbole.
2: T'as pris un exemple en plus historique, je crois.
5: Je me dis, on peut se réunir un peu illégalement sans l'aval de ces deux maisons officielles, sans l'aval du chef d'établissement, un peu comme quand les députés du tiers état et d'un peu de la noblesse et du clergé, ils se sont réunis dans la salle du jeu de paume et ont décidé de former l'Assemblée nationale. C'est pour ça que j'ai l'Assemblée lycéenne, tout le monde pourrait y venir, un peu comme l'Ecclésia dans la Grèce antique, où tout citoyen d'Athènes, il pouvait venir. Il y avait pas tous qui venaient, mais pour ceux qui viennent, c'est qu'ils veulent agir et faire quelque chose.
2: Et sinon, sur les autres choses qui ont été évoquées, tu confirmes, tu témoignes en tant qu'élève, les problèmes notamment d'emploi du temps pour vous, de trous de...
5: Bien sûr, bien sûr. Bien sûr, et surtout, on peut pas... Je suis un peu... J'aime pas être là. On peut pas dire que je vis... Attention, je suis pas heureusement pas atteint de phobie scolaire, etc. Mais j'ai pas vrai... On peut pas dire que j'ai le sourire. J'aimerais faire autre chose que le lycée. Donc si on peut essayer de rendre le lycée un peu mieux...
2: Et sur les images un peu, et la manière dont les médias traitent ce que là le mouvement depuis une petite semaine...
5: Qu'est-ce que j'en pense? Bah, les gens qui brûlent des lycées, forcément, c'est pas bien. On nous parle, ouais, ils brûlent les lycées. Ouais, mais ça éclipse tout ce qu'on dit là. Tout ce qui s'est dit ce matin, les prises de parole, ça les éclipse. On voit que les images du feu dans les lycées. Je suis pas vraiment au courant de ce qui se passe dans les autres. Ouais, je suis de ce qui se passe avec les autres. Mais on peut, entre nous, faire déjà des choses. Enfin, ce matin, on s'est retrouvés à 5h du matin. Et on a fait... On s'est retrouvé à 5h du matin et on s'est organisé.
2: Et le fait que plein d'adultes soient venus là aujourd'hui un petit peu, les syndicats.
5: Bah ça fait plaisir, surtout la CGT et, la Confédération Paysanne. Bah eux c'est super parce que ils sont là depuis bien plus longtemps que nous et ils ont pu voir tout ce qui s'est passé. Donc forcément que ça fait plaisir. C'est pas le MEDEF qui est venu quoi.
2: Vous allez continuer ou pas d'ailleurs? Tiens, j'ai même pas demandé ça.
5: Bah j'ai envie de continuer et je suis prêt à revenir même plus tôt hein, à 4h. Bah c'est pas en faisant des petites actions sporadiques comme ça que on va faire changer les choses. C'est en continuant les actions qu'on a, en continuant des rendez-vous avec des assemblées lycéennes, en continuant des choses comme ça où c'est vraiment social ce qui s'est passé. Il y a eu une cantine qui est venue, qui nous a nourris. Moi en plus j'avais faim donc c'était super. Il y a les syndicats qui sont venus, donc il n'y a rien. C'est social en plus d'être une manifestation sur le lycée.
0: Une fois il sera présente, donc ce serait bien que vous y mettez votre nom, prénom et classe. Et comme ça on se retrouvera, on se réunira et on prendra des actions. Tout aussi bien des demandes auprès de l'AMDL, du CVL, etc. Ou alors des actions symboliques telles que, je sais pas moi, l'Assemblée lycéenne proclame la fin de Parcoursup. Si on parle plus fort, bah, ils seront un peu obligés de nous entendre. Quoi.
1: Merci à nous pour sa proposition, c'est une très belle proposition, on l'applaudit très fort s'il vous plaît. Tous ceux qui sont asthmatiques, éloignez-vous des fumigènes.
6: Ouais, ça fait des crises après.
2: Voilà la jeunesse, vous l'entendez, qui se manifeste, qui a une pensée très structurée et qui s'amuse aussi parce qu'en luttant, eh bien, il y a de la joie. Voilà, on leur souhaite en tout cas une bonne journée comme ça, sous les mêmes auspices, et puis de développer, comme on l'a entendu avec ce dernier jeune homme, peut-être de nouveaux outils aussi pour continuer à porter leurs revendications, à essayer de réclamer au moins une meilleure éducation, à défaut de pouvoir changer le monde, déjà au moins d'avoir une vie convenable. Écoutez, on termine là-dessus, on verra jeudi, je pense, pour un petit peu faire le tour de ce qui s'est passé aussi en France au niveau national. J'aurai peut-être un peu plus le temps d'avoir du recul dessus, et puis peut-être il se passera d'autres choses en attendant. Donc on vous remercie de votre écoute, la rediffusion aura lieu à 19h30 ce soir, ça sera en podcast aussi, toujours dans Les Nouvelles du Monde, sur le site de la radio. Donc il ne me reste plus qu'à vous souhaiter une bonne journée, attention aux épisodes Cévenol demain, ça retombe sec quand même à partir de ce soir même déjà, et puis voilà, et puis on se retrouve très très vite, ciao.
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